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1: Bonjour à tous et merci d'écouter Radio Classique. Nous ouvrons une page spéciale dédiée à l'actualité politique et c'est un drame qui a touché la classe politique comme la société. La mort de Liana, 11 ans, portée disparue dans le Gers, puis retrouvée morte le 4 juin dernier. Rapidement identifié, le principal suspect était visé par plusieurs plaintes et signalements pour des violences sexuelles sur mineurs. Il n'a pourtant fait l'objet d'aucune interpellation ou convocation. Le jour de l'annonce de la mort de la fillette, le garde des Sceaux, Gérald Darmanin, se déclare terrifié face à ce qu'il considère comme des dysfonctionnements judiciaires dans cette affaire. Le 8 juin, il convoque tous les procureurs généraux.
2: Il y a 70 000 plaintes aujourd'hui en France, connues des procureurs de la République, pour lequel il y a une infraction délictuelle ou criminelle qui touche les mineurs. Donc je demande un état de fait, ressort par ressort, tribunal par tribunal, commune par commune de toutes ces plaintes. C'est d'abord l'urgence absolue, une mobilisation générale que je demande aux procureurs généraux. Et pour le 14 juillet au plus tard, je souhaite qu'ils se concentrent, vu le nombre important de ces plaintes, sur les plaintes qui sont à leur connaissance et pour lesquelles délit ou crime, c'est-à-dire attouchement, violence ou viol, crime sexuel sur mineurs, donc ça concerne bien les mineurs qui ont posé, comporté les plaintes, sont encore mineurs afin de les protéger, donc en priorité s'occuper des enfants, puisqu'il peut y avoir des plaintes qu'on dépose pour des crimes qui touchent les mineurs, mais vous le savez, soit prescrits, soit très largement après les faits. Nous avons besoin de nous parler, d'agir vite et de ne pas considérer une plainte pour viol sur mineur comme n'importe quelle plainte. On doit la considérer comme une plainte absolument prioritaire qui nous permet extrêmement rapidement de mettre les enfants en protection, de pouvoir écarter de la société lorsque c'est nécessaire des personnes dont les preuves sont accablantes pour protéger les autres enfants, quel que soit son département et quel que soit ce que nous connaissons de cette personne, qu'il ait ou qu'il n'ait pas des antécédents judiciaires. Y a-t-il d'autres affaires Liana en France? C'est la question qu'on peut légitimement tous se poser et que je demande aux procureurs généraux, aux procureurs de se poser. Et même si le ministère de la Justice est un ministère particulier où une partie de ses agents, les magistrats, ont un statut d'indépendance, qu'il assume, ce service public, les défaillances, les fautes lorsqu'il y en a. Qu'il faut savoir se remettre en cause et qu'il faut dire la vérité aux Français, au Parlement, lorsque nous n'avons pas su protéger par des systèmes défaillants, par une trop grande lenteur ou par la non-application de directives, pas su protéger des enfants qui plus est, nous devons savoir le dire. Est-ce que l'affaire Liana est une affaire de défaillance ponctuelle? Est-ce que c'est un mauvais process mortel qui nous amène là où nous en sommes? Ou est-ce qu'il y a de façon plus systémique de très nombreuses affaires comme celle-ci dans les cours d'appel et dans les parquets en France? C'est l'inspection qui le dira et c'est le travail que font les procureurs généraux et je ferai toute la vérité sans rien cacher aux Français.
1: Le lendemain au Palais Bourbon, l'émoi et la tension sont palpables lorsque la présidente de l'Assemblée nationale ouvre la séance, Yael Braun-Pivet.
3: Protéger, tel est le devoir premier de la République. Pourtant, mes chers collègues, ces derniers jours, la République a cruellement et collectivement failli à ce devoir. Elle n'a pas su protéger celles et ceux qui devaient l'être. La mort tragique de Liana, 11 ans, a bouleversé, meurtri la nation. Chaque mère, chaque père, chaque enfant s'est senti horrifié et révulsé par ce crime d'une horreur absolue. Ce drame vient à la suite de beaucoup d'autres, et chacun était le drame de trop.
1: Dans l'hémicycle, le ministre de la Justice est interpellé à de nombreuses reprises, comme ici par la députée du groupe communiste, Karine Lebon.
4: Combien de temps allons-nous encore mimer la stupeur devant ces crimes? Le problème, c'est plus l'absence de diagnostic. Le problème, c'est l'écart insupportable entre ce que l'État sait et ce que l'État fait.
5: Merci, madame la députée. La parole est à Gérald Darmanin, garde des Sceaux et ministre de la Justice.
6: D'abord, si vous me le permettez, je ne vous permets pas un seul instant d'évoquer le terme de complicité dans mon action personnelle ou de taire des violences faites aux enfants. Vous ne connaissez rien dans l'histoire personnelle.
5: S'il vous plaît.
6: Et si je peux me permettre, L'omerta existe dans beaucoup de sociétés, partout sur le territoire national, et que nous en sommes tous, si c'est le cas alors, particulièrement responsables.
1: Un échange suivi d'autres qui pousse la députée Renaissance Laure Miller à interpeller ses collègues.
7: J'ai honte. Depuis qu'on a commencé cette séance de questions au gouvernement, j'ai honte de l'image qu'on donne. Hier, il y a des hommes, des femmes, beaucoup de femmes, qui se sont déplacées probablement pour la première fois de leur vie devant un palais de justice pour nous demander d'agir en responsabilité et de protéger nos enfants. Et depuis 15 heures, on se renvoie la balle comme des gamins dans une cour d'école. On cherche des responsabilités individuelles. Et en fait, j'imaginais, mais avec beaucoup de naïveté sans doute, qu'on allait être constructif enfin, parce que je crois que c'est ce que les gens attendent de nous sur un sujet comme celui-ci, qu'on se tienne la main, qu'on se tende la main, qu'on se mette tous autour d'une table pour travailler pour nos enfants. C'est pas un sujet politicien, c'est un sujet d'ampleur, de grande ampleur, et voilà, j'imaginais qu'on allait avoir ça, et en fait j'ai honte, et je voudrais m'excuser, parce qu'on a donné une image, mais déplorable. Il y a déjà plus beaucoup de Français qui croient encore en la politique, mais je crois que ce qu'on est en train de donner encore à voir comme image de la politique, c'est vraiment un désastre, un désastre. Donc je suis désolée. Et si être députée, c'est ça, eh bien je ne me sens pas députée, je me sens citoyenne et je suis vraiment déçue. Donc je vous demande quand même, monsieur le Premier ministre, de mettre autour de la table, il y a des hommes et des femmes dans cet hémicycle qui sont de bonne volonté, qui mettent de côté leur étiquette politique et qui savent construire des choses. Et j'aimerais que cette année soit pas une année de paralysie politicienne, mais une année vraiment au service de cette protection de l'enfance au sens large. Et je crois que c'est possible avec les bonnes personnes et je vous remercie par avance si vous pouvez le faire.
1: La colère des députés s'explique aussi parce que plus d'une centaine d'entre eux, issus de la gauche, du centre et d'une partie de la droite, ont co-signé une proposition de loi dite intégrale contre les violences faites aux femmes et aux enfants. Mais depuis son dépôt en novembre dernier, la proposition de loi n'a toujours pas été inscrite à l'ordre du jour. Le 23 juin, le Premier ministre s'engage finalement sur une date. Sébastien Lecornu.
8: La réponse systémique est globale. Elle est attendue. Plus que ça, elle est urgente face à une violence endémique qui est désormais encore plus inacceptable qu'hier et qui est en mutation. On le voit bien. Est-ce que cela peut être l'affaire que du ministère de l'Intérieur et du ministère de la Justice? La réponse est non. Et c'est en cela que la réponse dite intégrale, à 360 degrés, qui embarque l'ensemble des acteurs de manière peut-être complètement nouvelle dans l'approche culturelle et politique, j'y crois énormément. La deuxième des choses pour laquelle la réponse doit être intégrale, et nous ne voilons pas la face notamment pour les enfants, 80% des faits ont lieu dans la cellule familiale. Et évidemment, on touche un phénomène sociétal très puissant auquel nous sommes confrontés. Et par définition, tout ce qui se passe dans la sphère privée va mériter un effort politique particulier, pointu, et sur lequel moi je vous propose effectivement d'avancer sérieusement. La première chose, c'est que nous avons co-saisi avec la présidente de votre Assemblée le Conseil d'État. Entre-temps, j'ai saisi déjà un certain nombre d'associations pour embarquer l'ensemble des acteurs culturels, économiques, sociaux du pays, pour avoir justement une vision beaucoup plus intégrale, peut-être encore d'ailleurs, que celle auxquelles certains acteurs politiques peuvent prétendre dans le débat public, parce qu'on voit qu'il y a des zones, des angles morts, qui méritent à mon avis d'être travaillés en urgence cet été, j'en dirai aussi un mot tout à l'heure. La semaine du 20 juillet, nous réunirons l'ensemble des présidents de groupe pour travailler sur ce sujet, ce qui permettra de saisir là où les commissions à l'Assemblée nationale au mois de septembre, et je provisionne du temps du gouvernement au début du mois d'octobre pour permettre de discuter du texte ainsi travaillé, ainsi construit, avec, ne nous trompons pas, énormément de travail cet été pour arriver à quelque chose qui soit au fond à la hauteur de ce qu'attendent un certain nombre d'acteurs. Ensuite, je prends déjà un premier engagement, ou en tout cas un deuxième, c'est que l'ensemble des mesures réglementaires n'attendront pas. Nous pourrons lancer évidemment la production de ces décrets dès le mois de juillet, dès le mois d'août, dès le mois de septembre, et même si c'est du pouvoir réglementaire, vous co-associer pour co-construire évidemment la réponse réglementaire et ne pas la retarder. Ensuite, vous avez 6 mesures qui sont dans le cadre de discussions budgétaires et des discussions politiques. Je ne doute pas que vous le fassiez. Je ne doute pas non plus qu'il n'y aura donc pas de motion de censure préalable. Je le dis pour un certain nombre de groupes qui ont voulu quand même instrumentaliser ce sujet sur le terrain politique, sur lequel il faudra que la bonne foi dans les débats nous permette de faire le bilan de ce qui a été fait et de programmer aussi un certain nombre de crédits pour les années qui viennent en grande transparence et en grande lisibilité.
1: Dès le 15 juillet, un autre texte est attendu à l'Assemblée nationale. Le projet de loi sur la protection de l'enfance a été modifié dans l'urgence par le gouvernement après l'affaire Liana. Le texte prévoit notamment la perpétuité pour les auteurs de viols en série sur mineurs, une nécessité révélée par des affaires récentes, rappelle la députée Modem Perrine Goulet.
9: Je vais vous prendre un exemple très simple, le procès Le Squarnec. Est-ce que c'est normal pour 299 victimes qu'il n'ait que 20 ans de prison? Donc que vous violiez une personne ou 300, vous avez la même peine. On va pouvoir dire après aux gens, vous avez été condamné pour un, mais faites-en 40, de toute façon vous aurez la même peine. Mais à un moment, non. Donc moi je suis pour cette circonstance aggravante de sérialité qui puisse emmener jusqu'à la perpétuité. Et moi j'irai même plus loin. Je me pose la question aujourd'hui de la confusion des peines. Au lieu que vous êtes condamné pour 300 victimes, vous n'avez qu'une seule peine. Peut-être qu'à un moment, il faudra se poser la question, est-ce qu'on ne doit pas avoir 300 peines?
1: La perpétuité est en tout cas soutenue à l'extrême droite, à l'image de l'ancien policier et député RN, Michael Taverne.
10: Je suis ravi que le Premier ministre reprenne une proposition de Marine Le Pen, puisque cela fait des années que nous proposons de rétablir la perpétuité réelle. Mais cela va bien au-delà de ça. C'est-à-dire qu'il y a un problème de dysfonctionnement, il y a des défaillances dans le système judiciaire, mais ce sont les conséquences de choix politiques. La lourdeur et la complexité de la procédure pénale. Quand les officiers de police judiciaire coulent sous les dossiers, c'est les gardes des Sceaux successifs qui décident de la politique pénale. Mais quand on dit aux policiers, aux gendarmes, le narcotrafic c'est une priorité, les violences intrafamiliales c'est une priorité, les violences sexuelles c'est une priorité. En fait, les policiers et les gendarmes ne sont pas des robots, ce sont des êtres humains. Et c'est la raison pour laquelle ils coulent sous les dossiers. Nous avons également un garde des Sceaux qui a mis à mal la filière investigation, notamment la réforme de la police judiciaire. Et les policiers préfèrent abandonner la filière investigation plutôt que d'aller dans des services de police judiciaire, parce que la complexité de la pression pénale fait qu'ils préfèrent retourner sur le terrain. Donc ça, c'est la conséquence de choix politiques.
1: Le président du RN, Jordan Bardella, a lui demandé la démission du ministre de la Justice. Le problème est plus global pour son allié de l'UDR, Éric Ciotti.
11: Je crois que c'est une responsabilité collective. Ceux qui ne doivent plus rester aux responsabilités, c'est ceux qui, depuis des années, voire des décennies, portent ces politiques. Ces politiques impuissantes, ce n'est pas le fait de M. Darmanin ou d'un autre.
1: Quant à l'affaire Liana, en tant que telle, l'inspection générale de la justice a rendu le 22 juin dernier un rapport sévère. Le garde des Sceaux en rend compte le soir même sur TF1.
12: J'engage ce soir une procédure disciplinaire, une enquête administrative qui me sera rendue avant la fin de l'été pour engager des sanctions qui seront là à la hauteur des défaillances graves constatées pour le substitut du parquet d'Auch qui, en effet, d'après ce rapport, a démontré des défaillances extrêmement importantes. Je pense qu'on voit qu'il y a des défaillances très importantes qui ne sont pas dues, dans le cas très précis, à des manques de moyens ou à des problèmes quelconques. Ils sont dus, me semble-t-il, pour les gendarmes comme pour la magistrature, ici, à des défaillances personnelles. Et je pense que c'est pas grave de le reconnaître. Ce n'est pas jeter l'opprobre sur tous les magistrats qui font un travail absolument formidable. Aujourd'hui, ils sont en train de refaire l'intégralité des 70 000 plaintes des viols et des délits sur les mineurs. On a 1243 gardes à vue depuis une semaine qui sont concernent directement des atteintes sur les mineurs. Par exemple, à Lyon, le parquet de Lyon m'a fait savoir qu'on avait doublé le nombre de gardes à vue qui concernaient les atteintes sur les mineurs. Et je pense que c'est important que les Français doivent savoir qu'il y a un avant et un après, qu'il y a une mobilisation extrêmement importante. Et s'il y a eu une défaillance précise dans le dossier de Liana, et qu'il faut évidemment la sanctionner, parce que c'est terrible pour cette famille et pour la France, nous devons absolument être à la hauteur, avec beaucoup d'humilité, mais beaucoup de travail. Évidemment que chacun a une part de responsabilité. La mienne, c'est de mettre une pression saine, en respectant l'état de droit, sur les procureurs généraux. Est-ce que nous avons tous bien fait ? La réponse est non. Si je n'ai pas réussi à sauver cette petite fille, évidemment que nous avons tous à nous remettre en cause, comme les procureurs généraux, comme les procureurs de la République, comme leurs substituts, comme les services de police et de gendarmerie. La difficulté de cette situation, c'est que les magistrats sont indépendants. Est-ce que j'ai pris les circulaires qui demandaient en priorité de classer les plaintes sur les crimes pour mineurs comme prioritaires ? La réponse est oui, à deux reprises. Et est-ce que cette plainte a suivi ma circulaire ? La réponse est non. Le rapport le dit. Cette plainte, malheureusement, a été traitée comme une procédure ordinaire. Alors que c'était un crime sur enfant, qu'une cinquantaine de viols avaient été dénoncés, qu'il y avait eu une expertise médicale, qu'il y avait une expertise psychologique, nous n'avons pas su traiter. les magistrats, les services enquêteurs, comme une plainte prioritaire. Et puis, il y a un deuxième sujet, c'est pour toutes les autres plaintes. Est-ce que nous devons rester en disant bah, c'est comme ça, c'est la vie, il y a des erreurs? La réponse est non. Le peu de temps qui me restera au ministère de la Justice, nuit et jour, avec les magistrats et avec les policiers et les gendarmes, nous sauverons tous les enfants qui doivent être sauvés avec beaucoup de fermeté, beaucoup, beaucoup, beaucoup d'efforts.
1: La question des violences faites aux enfants s'est en tout cas imposée dans cette période de pré-campagne présidentielle. Celle du mix énergétique est, elle, déjà bien installée et même relancée après le dernier épisode caniculaire. À 10 mois de l'élection présidentielle, le secteur de l'énergie veut savoir ce que proposent les prétendants à l'Élysée. Le 23 juin dernier, l'Union française de l'électricité organisait un grand oral à Paris. C'est le reportage de Zoé Pallier.
13: À droite et à l'extrême droite, on fait l'éloge du parc nucléaire français. Une chance incroyable, loue Christophe Béchu, secrétaire général d'Horizon. Un atout que le monde nous envie, renchérit Bruno Retailleau des Républicains. Tous veulent rallonger la durée de vie des centrales nucléaires et construire de nouveaux EPR. Le Rassemblement national souhaite même se passer de l'éolien et du photovoltaïque. Jean-Philippe Tanguy, porte-parole du RN.
14: C'est tout simplement de revenir au mix électrique historique de la France, à savoir le nucléaire, entre 75 et 80% de la production d'électricité et l'hydroélectricité, évidemment. Contrairement aux mensonges qu'on entend ici ou là, le Rassemblement national n'est pas pour le tout nucléaire. Nous sommes pour un pilier nucléaire extrêmement puissant avec l'hydroélectricité, la géothermie, la biomasse et l'hydrogène. Mais effectivement, nous ne voulons plus des énergies intermittentes, à savoir les éoliennes sur terre, que le gouvernement veut doubler, les éoliennes en mer, que le gouvernement veut multiplier par 20, et les panneaux photovoltaïques, on ne sait plus trop ce qu'ils veulent faire, entre 5 et 10, en tout cas, c'est trop. Comme on a dépensé 100 milliards d'euros depuis 20 ans pour investir et subventionner des éoliennes et des panneaux photovoltaïques qui servent à rien, bah c'est autant d'argent qui n'a pas été mis dans l'entretien des réseaux traditionnels. Donc on n'est jamais, malheureusement, avec la Macronie, la gauche et les LR, on n'est jamais à la prise d'une mauvaise surprise.
13: La France insoumise et les écologistes défendent à l'inverse la sortie du nucléaire. Pour la patronne des Verts, Marine Tondelier, la canicule souligne les failles de l'énergie atomique.
15: Est-ce qu'on est prêt, en fait, sur les canicules? La situation actuelle montre bien que non. Les centrales nucléaires commencent à être en difficulté. Et un des deux EPR voilà, qui, à Golfech, a été fermé hier soir parce que dans la Garonne, en aval de la centrale, il fait 28 degrés et donc ils n'ont pas le droit de rejeter de l'eau aussi chaude. Notre système électrique, il n'est pas forcément résilient, en tout cas le nucléaire ne l'est pas, au changement climatique.
13: Entre les deux, Olivier Faure veut construire 2 à 4 nouveaux EPR seulement, loin des 14 prévus aujourd'hui. Le secrétaire général du Parti Socialiste souhaite aussi réduire la dépendance de la France à la Russie, qui nous livre encore aujourd'hui de l'uranium.
1: Avec plusieurs candidatures déjà déclarées dans le bloc central, l'heure est au bilan sur la politique énergétique pour les macronistes. La porte-parole du gouvernement et ministre déléguée à l'énergie, Maud Brejon, était sur RMC le 28 mai.
16: Il y a eu cette volonté de réduire la part du nucléaire. Je pense qu'on peut se dire les choses aujourd'hui.
17: C'était
16: une erreur. Et la fermeture de Fessenheim était une erreur. Si on peut recontextualiser un peu, 2011, il y a eu Fukushima, ça a énormément marqué les esprits. 70% des Français, 70-75% des Français étaient favorables à la sortie du nucléaire.
17: Ouais, il y avait l'émotion.
16: On ne pouvait pas complètement ignorer cette réalité de l'opinion publique. Et le nucléaire était beaucoup, beaucoup plus dur à défendre en 2015-2016 que ce que ça l'est maintenant, où il y a une forme de consensus, en tout cas de très large accord autour de la question. Ensuite, on est en train de prolonger la durée de vie des centrales nucléaires. On les passe de 40 à 50 ans, peut-être demain de 50 à 60 ans. Ça s'est entamé depuis plus de 10 ans maintenant et ça va nous permettre d'utiliser bien plus longtemps le parc qui fonctionne aujourd'hui. Et puis, on commence à construire de nouvelles centrales. J'étais il y a quelques semaines avec le président de la République à Penly. Quand vous arrivez à Penly, il y a un chantier qui a démarré, qui est très impressionnant. On a commencé l'ensemble du terrassement sur une surface qui est absolument énorme. C'est vraiment la preuve qu'on a le chantier du siècle. Et moi, je suis convaincue qu'on va y arriver. Ça n'exonère pas de développer les énergies renouvelables, mais c'est une compétence française extraordinaire. On sait le faire. Et je crois que on a du mal à être fier parfois en ce moment dans ce pays, mais on peut être fier de ce qu'on est capable de faire dans le nucléaire et d'être un leader mondial.
1: La question énergétique est aussi liée à celle du logement. Le ministre du Logement a présenté le 24 juin dernier en Conseil des ministres son projet de loi intitulé « Relance logement ». Vincent Jeanbrun.
18: Si on veut réindustrialiser, il faut construire. C'est Gigafactory, c'est EPR. Et ça nécessite de loger tous les ouvriers qui sont liés à ces chantiers, premier défi. Et puis ensuite, ces structures nécessiteront beaucoup d'employés et il faudra là aussi les loger et il faut qu'on puisse accompagner ce développement, ce qui signifie qu'il faut qu'on construise beaucoup plus vite pour que les logements arrivent en même temps que ces outils de réindustrialisation.
1: Le gouvernement promet de lancer la plus grande vague de rénovation jamais enclenchée en France. 700 000 logements sont ciblés, des logements classés G et F qui devaient pourtant être retirés du marché locatif. Avec ce projet de loi, il sera de nouveau possible de louer ces passoires thermiques, mais sous conditions de travaux. Les explications de la députée UDI et ancienne ministre du Logement, Valérie Létard.
9: On va avoir une partie de ce parc F ou G qui va sortir du marché. 1 300 000 logements, c'est pas rien. On ne renonce pas à la lutte contre le changement climatique. Après, il faut faire œuvre de pragmatisme et de sens justement de l'intérêt général. On ne touche pas au calendrier, on ne renonce pas à l'ambition, mais on se donne les moyens de permettre aux loueurs de se mettre en conformité avec la loi.
1: Une mesure soutenue par le Rassemblement national, mais qui ne règle pas les problèmes liés à MaPrimeRénov, rappelle le député RN Thomas Ménager.
17: Remettre en location ces logements, bien entendu, c'est du bon sens parce que on a une situation où on a créé la pénurie, on a accentué la pénurie, et que malheureusement, au moins même dans un premier temps, il vaut mieux avoir quelqu'un qui est dans une passoire, une bouilloire thermique éventuellement, plutôt qu'une personne qui est à la rue, qui n'arrive pas à se loger. Mais clairement, il faut que derrière, ça soit assorti d'un grand plan de rénovation. C'est ce que nous proposons au Rassemblement National. Nous avons dévoilé maintenant, il y a plus d'un an et demi, un plan qui s'appelle 100% Rénov pour remplacer MaPrimeRénov avec un dispositif qui serait ouvert à tout le monde, qui permettrait de rénover l'ensemble des bouilloires et des passoires thermiques, c'est-à-dire près de 6 millions de logements, alors même que MaPrimeRénov n'a permis que 350 000 rénovations globales depuis la mise en place du dispositif. Quand c'est l'État qui paye, vous ne regardez pas les devis. Vous vous dites, c'est pas moi qui paye. L'essentiel est payé par de l'argent public et donc vous ne faites pas attention. C'est pour ça que ce qui se passe avec MaPrimeRénov, il y a des fraudes, il y a des abus des entreprises et il y a des résultats qui à la fin en plus sont mauvais puisqu'il y a des malfaçons avec des entreprises peu regardante et des effets d'aubaine. Quand c'est à vous de rembourser sur le long terme avec un 0%, c'est-à-dire où vous revalorisez votre bien, bah vous allez regarder à deux fois le devis, vous allez comparer les devis, comparer les offres. Et nous, dans tous les cas, ça n'est pas un risque pour l'État, soyons clairs, puisque en cas de vente, de mutation du bien ou de décès et de succession, dans tous les cas, si vous n'avez pas remboursé la totalité du capital, vos héritiers ou vous, lors de la vente, devrez rembourser l'État. Donc c'est sans risque pour l'État. Tout le monde y a accès, ça ne coûte 0 euro, ça vous fera des économies en matière de pouvoir d'achat, en matière de consommation pour vous chauffer et pour vous refroidir en l'occurrence en ce moment. Et donc c'est un système qui est beaucoup plus vertueux que MaPrimeRénov aujourd'hui.
1: Canicule et logements ne manqueront pas d'être au programme des candidats à la présidentielle. En cette période de pré-campagne, les meetings ont déjà commencé, avec notamment celui du chef du parti Renaissance, Gabriel Attal, le 30 mai dernier au Parc des Expositions à Paris.
19: À force de penser aux barrages ces dernières années, au barrage aux extrêmes, je crois qu'on en a perdu de vue l'essentiel. Ce qu'il faut, plutôt qu'un barrage, c'est submerger la France insoumise et le Rassemblement national. Les submerger sous les voix de Français qui se seront mis à espérer pour leur pays, à croire en eux. Les submerger sous l'espoir d'un pays qui regarde l'avenir, qui veut écrire l'avenir. Les submerger sous l'énergie d'une jeunesse qui prend son destin en main. Parce que faire la politique, ce n'est pas abdiquer, c'est se battre.
1: Pas encore soutenu par le Parti Socialiste et toujours opposé à l'idée d'une primaire à gauche, Raphaël Glucksmann n'a pas encore déclaré officiellement sa candidature à l'élection présidentielle. Mais c'est tout comme, le patron de Place Publique était en meeting à Aubervilliers le 13 juin dernier.
20: Quand on m'accuse d'être le nouveau Macron, pourquoi je n'ai jamais cédé à leurs avances, à leurs appels du pied ? À leurs offres. Il y a beaucoup de raisons. Mais la première, j'ai toujours su qu'Emmanuel Macron n'avait rien compris à l'écologie.
1: Pour 2027, le Parti communiste n'a pas encore déclaré de candidature ou de ralliement. Le secrétaire national du PCF, Fabien Roussel, était sur France 2 le 1er juin.
21: Entre le choix de Jean-Luc Mélenchon et celui de Raphaël Glucksmann, pour nous, il n'est pas envisageable de soutenir ou l'un ou l'autre.
22: Donc c'est le choix Fabien Roussel.
21: Ça c'est mon avis. Et les communistes choisiront.
22: C'est le choix Fabien Roussel.
21: Eh bien, les communistes décideront souverainement et ils pourront voter sur ce choix-là. Ce qui nous préoccupe, c'est les combats que nous avons à mener largement ensemble. Et j'invite toute la gauche, moi. J'invite toute la gauche à se mobiliser avec nous pour appeler le gouvernement à bouger. Je veux de l'action aujourd'hui et pas attendre 2027.
1: Lui a voulu faire une démonstration de force pour son premier meeting de campagne. Le 7 juin dernier, Jean-Luc Mélenchon a réuni à Saint-Denis 26 000 personnes, selon la France Insoumise.
13: Entre la mairie et la basilique Saint-Denis, des drapeaux français se mélangeaient à celui de la Palestine. De la foule compacte s'échappait un slogan, d'habitude plus populaire au RN. On est chez nous, reprend sur scène le leader insoumis.
0: Mesdames, messieurs les fachos, les sacrifices et l'amour de nos grands-parents qui nous permettent d'être ici et dans ce pays qu'ils ont tant contribué à bâtir, on est chez nous. Nous ne pouvons pas rater cette campagne. Comme ce fut le cas en 2022 où Macron se refusa à tout dialogue, tout débat, ce type de train de l'histoire ne passe pas deux fois. Pour une fois, les étoiles sont alignées. Le deuxième tour, que ceux qui n'ont aucune chance d'y accéder devraient se garder de nous empêcher d'essayer de le gagner. En faisant le travail du RN avant même que le deuxième tour ait commencé. La primaire est finie. C'est nous qui avons gagné l'honneur de marcher en première ligne. Et bienvenue à tous ceux qui veulent participer à la bataille pour la 6e République écologique et sociale. L'unité populaire, elle se fera à la base. Je m'adresse à tous ceux qui s'interroge comme il est légitime.

0: On n'a aucune stature, on n'a aucune idée, à part TikTok et Instagram, je pense qu'il n'y a rien derrière. Par rapport à Marine Le Pen, qui a plus de fond quand même.
1: Il y a vraiment beaucoup de gens qui sont vraiment autour de la personne aussi de Marine Le Pen, qui votent RN parce que c'est Marine Le Pen, des pros Marine Le Pen depuis des décennies. Donc Bardella, moi je le vois perdre, c'est voilà. Oui, moi je vois vraiment pas au deuxième tour une majorité de la France voter pour le Rassemblement National.
2: Je pense qu'il y a quand même une grande partie des gens de droite qui peut-être ne vont pas quand même franchir le pas d'aller voter pour l'extrême droite.
3: Je pense Bardella c'est pire parce qu'il aura plus de voix. Je pense qu'il y a les votes RN vers Bardella, ils sont plus décomplexés que vers Marine Le Pen. Enfin, moi en tout cas j'ai peur, mais j'ai envie d'y croire.
4: Le mardi 7 juillet dans l'après-midi, Marine Le Pen saura si elle peut se présenter à l'élection présidentielle. La Cour d'appel de Paris rendra sa décision dans l'affaire des assistants d'eurodéputés FN. La chef de file du Rassemblement national pourrait être condamnée à une peine d'inéligibilité. Si c'est le cas, elle le dit et le répète, elle soutiendra la candidature du président du RN, Jordan Bardella. Marine Le Pen était sur France Culture le 24 juin.
5: Si je ne peux pas me présenter, je ferai la campagne de Jordan Bardella. J'entends bien, je vois bien les journalistes en train d'essayer de chercher, jouer au jeu des sept différences.
6: On les trouve, les différences
5: parfois,
6: en ce moment.
5: Qui parfois tiennent en réalité à un cheveu. Il n'y en a pas, non. Je suis désolé de vous le dire. Hein, enfin, il n'y a pas de différence. Il peut y avoir une sensibilité, c'est normal. Hein, il a 30 ans, j'en ai presque 58. Bien sûr, nous ne sommes pas des clones. Mais sur le fondement de ce que nous défendons et ce que nous sommes engagés à défendre auprès des Français, il n'y a pas de différence. Chacun pourra d'ailleurs le mesurer lorsque sortira le projet présidentiel. Je pense que l'Assemblée nationale est précisément celui qui a le plus de chances d'avoir une majorité. Mais dans l'hypothèse où nous n'aurions pas de majorité, nous irions la chercher. Voilà, c'est le travail de la démocratie. Travail de la démocratie, c'est prendre l'Assemblée nationale telle qu'elle est, et essayer de trouver une majorité pour pouvoir changer réellement les choses.
4: Lui n'a pas encore déclaré sa candidature à l'élection présidentielle. Partisan de l'Union des droites, Éric Zemmour espère encore une primaire pour 2027. Le président de Reconquête était sur Public Sénat et RTL le 3 mai dernier.
7: S'il y a une primaire qui nous invite, quels que soient les candidats, même y avoir M. Bardella s'il veut venir, mais il ne voudra pas venir. S'il y a cette primaire, nous y serons. Comme elle est de moins en moins probable, eh ben, nous disons, je serai candidat.
4: Voilà pour cette page spéciale dédiée à l'actualité politique. Retour aux programmes habituels sur Radio Classique. Merci de votre écoute.
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1: Comment j'ai réussi reçoit ce matin Stéphane Macmillan. Bonjour.
2: Bonjour.
1: Vous êtes cofondateur de Verlet. Vous produisez des protéines de lait sans passer par une vache en utilisant des micro-organismes. On va expliquer tout ça. D'abord, quel est l'intérêt de produire une protéine de lait sans passer par une vache?
2: Bonjour. Eh bien, l'intérêt, il est assez simple. C'est qu'on ne produit pas assez de lait, malheureusement, par rapport à la consommation qu'on en fait, parce qu'on aime tous les produits laitiers, etc. Le problème, c'est que voilà, on n'en produit pas assez et donc on a besoin d'une autre source de production pour arriver à aller chercher la protéine de lait. Et puis deuxièmement, c'est le deuxième intérêt de cette technologie, c'est qu'une vache, ça consomme énormément d'eau, etc. Donc il y a un impact environnemental qui est assez fort par rapport à un micro-organisme.
1: Est-ce que cette protéine peut être consommée par les véganes ou les végétariens?
2: Alors en effet, oui, parce qu'il n'y a pas d'animaux à aucun moment dans le cycle de vie du produit.
1: Vous travaillez à partir de quelle matière première pour fabriquer cette protéine?
2: Alors c'est assez simple, la première matière première c'est un micro-organisme, comme vous l'avez dit, donc nous c'est un champignon, et ce champignon il fermente, donc pour
1: tout
2: ça
1: seul,
2: il a besoin...
1: dans de l'eau.
2: Exactement, de l'eau et du sucre, enfin une source de carbone, voilà, qu'il faut qu'on lui donne.
1: Technologie assez ancienne, hein, je crois, elle date des années 80.
2: Exactement. Alors, c'est
1: mais pourquoi est-ce qu'elle se développe aujourd'hui?
2: Même la fermentation, on peut même dire que c'est Pasteur, hein, quelque part, qui l'a vraiment développé. Et depuis les années 80, on a fait la fermentation de précision. Et maintenant, il y a plus de 80 produits, enfin molécules, qui sont faites comme ça. Donc, ça va de l'arôme de vanille, la vanilline, à l'insuline, par exemple, aux antibiotiques, voilà, sont faits, ou les vitamines sont faits par fermentation de précision.
1: Il existe plusieurs types de protéines de lait. Vous n'êtes pas le seul sur ce créneau. Certains fabriquent de la caséine, d'autres, comme vous, des protéines sériques. Quelle est la différence entre les deux?
2: Alors, la différence, elle est assez simple. Vous avez dans le lait beaucoup de protéines.
1: Ouais.
2: Vous avez principalement deux grandes familles. D'un côté, en effet, la caséine.
1: C'est ce qui donne, je crois, la texture filante au fromage.
2: En fait, vous connaissez vachement bien.
1: C'est ça?
2: Absolument. C'est surtout ça. La caséine va vraiment avoir cette côté filant pour le fromage, etc. Donc c'est vraiment utile pour le fromage. En revanche, pour la nutrition, donc pour construire du muscle, pour être en bonne santé, la protéine la plus importante, c'est la protéine sérique, ou whey en anglais, qu'on connaît souvent parce qu'on voit les sportifs.
1: Exactement, ceux qui vont à la salle de sport. Voilà. Qui sont les clients pour ce type de produit? Est-ce que ce sont essentiellement des industriels de l'agroalimentaire?
2: Alors, oui, essentiellement, principalement, je dirais ça. Et donc là, à ce moment-là, l'usage, vous voyez, ça va être tout ce qui est yaourt hyperprotéiné, lait hyperprotéiné, choses comme ça. Vous avez aussi une grosse utilisation par tout ce qui est partie médicale, nutrition, infantile, parce que encore une fois, la protéine de whey, donc la protéine sérique, elle est clé à la vie, en fait. C'est pour ça que tous les mammifères, on commence par du lait.
1: Ouais.
2: C'est parce qu'il y a ces protéines-là qui sont dedans.
1: Et est-ce que votre méthode de production est compétitive en termes de prix par rapport à une protéine qu'on pourrait directement extraire du lait?
2: Ouais. Alors, oui, et c'est ça qui est assez impressionnant, en fait, pour deux raisons. Déjà, un, le marché des protéines est, comme je vous disais, très déséquilibré. C'est-à-dire qu'on en consomme beaucoup plus qu'on en produit. Donc, en fait, les prix ont augmenté.
1: Ouais.
2: La protéine sérique, le prix a été multiplié par 5 en 2 ans. Donc déjà, évidemment, pour être compétitif, c'est plus facile. Et puis deuxièmement, la technologie qu'on utilise, c'est une technologie, si vous voulez, comme vous l'avez rappelé, qui est connue, reconnue, très qu'on peut mettre facilement à l'échelle. Et donc, quand on a les volumes en face, on arrive en fait à être très compétitif et on sera même très probablement moins cher.
1: La question qui fâche, vous avez obtenu le feu vert des autorités sanitaires américaines beaucoup plus rapidement que celui des autorités européennes. En Europe, je crois que votre dossier est toujours en cours d'examen et vous ne prévoyez pas de commercialiser le produit avant 2028 en Europe.
2: Oui, alors pour être plus précis,
1: on l'avait déposé plus tard.
2: En fait, on l'a même pas encore déposé, on n'a pas encore fini le dossier pour l'Europe.
1: Mais les délais sont beaucoup plus longs.
2: Voilà, alors il y a deux choses. Le dossier est plus compliqué, donc déjà il fait plus de temps à se faire, parce qu'en effet, l'EFSA a un niveau d'exigence qui est reconnu mondialement et c'est très très bien. Mais par contre, du coup, le dossier est beaucoup plus compliqué. Et derrière, le temps d'instruction est en effet beaucoup plus long. Donc, on a eu en effet les États-Unis en septembre 2025, donc on va pouvoir commencer à commercialiser là-bas. Et l'Europe, on espère d'ici 2 à 3 ans.
1: Vous pensez que l'Europe pêche par excès de prudence, que la réglementation est trop lourde au moment où on parle de simplification administrative?
2: Alors, je pense que il faut être mesuré. Il y a deux choses. Un, les standards de qualité de l'Europe sont très bien, et c'est bien pour ça que au niveau alimentaire, etc., on est reconnu. Et je pense que ça, il faut absolument qu'on le maintienne. En revanche, et on a fait des propositions d'ailleurs à l'EFSA, donc le comité européen qui fait ça, il y a des moyens d'accélérer et de faire mieux sans toucher à la qualité. Pour que l'Europe, en effet, soit compétitive, surtout que la fermentation de précision et les produits laitiers, c'est deux gros piliers français notamment, enfin européens et français, où on est encore leader.
1: Alors, vous n'êtes pas le seul sur ce créneau, mais vous avez relativement peu de concurrents pour l'instant. C'est un marché colossal. En 2026, le marché mondial des protéines devrait encore être en croissance après avoir atteint pratiquement 32 milliards de dollars l'an dernier. C'est absolument colossal, le marché des protéines en général.
2: Oui, et vous avez raison. Et en plus, oui, la croissance, il est estimé, en gros, ça se dit à peu près tous les ans de 8%.
1: On va parler financement. Vous êtes, est-ce que vous êtes à la recherche de financement? J'ai vu que vous étiez notamment accompagné par BPI France.
2: Alors en effet, on est accompagné par BPI France. On a été sélectionné par le French Tech 120. Donc ouais.
1: C'est récent, ça, je crois.
2: C'est très récent. C'était il y a deux semaines, quelque chose comme ça. Donc on est très content. Alors on vient de finaliser un tour de financement qu'on appelle une série A en février de cette année. Donc on est financé. Mais en effet, comme toute start-up qui se développe et qui grandit, on a un besoin de financement qui est assez important. Donc on relèvera très probablement l'argent d'ici quelques années.
1: Merci beaucoup d'être venu ce matin. Bravo pour ce développement. Stéphane Macmillan, cofondateur de Verlet. Je le répète, un protéine de lait sans passer par une vache en utilisant des micro-organismes.
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1: Bonjour Nicolas.
3: Bonjour Stéphane.
1: Nicolas Bouzou, fondateur du cabinet Asteres. SpaceX, la société d'Elon Musk, vient d'entrer en bourse. Et un document d'Andreessen Horowitz, l'un de ses investisseurs historiques, dresse le portrait de la stratégie d'Elon Musk. Quelle est la vision d'ensemble qui s'en dégage?
3: C'est un document absolument passionnant. Alors, une remarque préliminaire, Stéphane, hein, comme souvent aux États-Unis, les contrats disent beaucoup de choses. Écoutez ça quand même, la rémunération d'Elon Musk chez SpaceX pourrait atteindre 1000 milliards de dollars. Alors évidemment, c'est une somme potentielle, hein, elle est structurée autour de deux objectifs. Déjà que l'entreprise atteigne une valorisation de 7500 milliards de dollars et qu'elle établisse une colonie humaine permanente sur Mars d'au moins 1 million d'habitants. Il faut aussi que SpaceX réussisse à exploiter des data centers spatiaux consommant au moins 100 terawatts d'électricité. Et c'est absolument colossal, hein, c'est gigantesque. Mais ce qui est le plus intéressant dans ce document, Stéphane, c'est la logique de l'empire industriel que dessine Elon Musk. SpaceX, vous le savez, a fusionné avec xAI, c'est le laboratoire d'intelligence artificielle de Musk. En fait, la fusée, l'espace et l'intelligence artificielle, dans l'esprit de Musk, sont devenus un seul et même sujet.
1: La thèse centrale, c'est donc que l'espace deviendrait le futur lieu naturel pour les data centers d'intelligence artificielle.
3: C'est ça. Le raisonnement de Musk, hein, c'est que le goulot d'étranglement de l'IA dans les années à venir, ce ne sera pas les puces, mais l'électricité. Or, des panneaux solaires en orbite produisent 10 fois plus d'énergie que les mêmes panneaux solaires en sol, parce qu'il n'y a pas d'atmosphère, il n'y a pas de cycle jour-nuit, il n'y a pas de nuages. Ce n'est pas une idée nouvelle, hein. La NASA l'avait théorisé il y a une vingtaine d'années, mais ce qui a changé aujourd'hui, c'est l'effondrement du coût des lancements spatiaux, grâce à SpaceX d'ailleurs. Musk pense que dans 5 ans, SpaceX lancera en orbite plus de puissance de calcul IA que l'ensemble du parc installé sur Terre à ce jour. Alors, on va quand même garder évidemment une distance critique, hein. On parle de projection et l'histoire de SpaceX, qui est une histoire de très grand succès, mais enfin, c'est aussi celle d'échéances régulièrement repoussées. Le calendrier martien en est l'exemple le plus net, puisque la colonisation de Mars est sans cesse repoussée.
1: Qu'est-ce qu'il faut penser, Nicolas, de cette stratégie? Est-ce que c'est un coup de génie industriel? Est-ce que c'est une bulle spéculative supplémentaire?
3: On peut penser que c'est les deux à la fois. Les deux lectures sont défendables et c'est peut-être ça qui rend la situation très intéressante. À titre personnel, moi j'ai plutôt tendance à y croire. Le document d'Horowitz insiste sur la méthode opérationnelle de Musk, une discipline d'ingénieur qui est extrêmement codifiée et qui a permis à SpaceX de réduire drastiquement ses coûts de lancement et de dominer le marché mondial des lanceurs. Enfin, ça n'est quand même pas rien. Il y a donc une vraie discipline industrielle, hein, c'est le moins qu'on puisse dire, chez SpaceX. Alors évidemment, la suite est incertaine. On n'est pas certain qu'il soit possible de transformer une entreprise de lancement en opérateur de data center orbitaux à l'échelle du terawatt. Hein. C'est un pari technologique et financier. Mais bon, pour l'investisseur comme pour l'observateur, la bonne posture, c'est de reconnaître que Musk a, par le passé, tenu des paris jugés impossibles, même s'il l'a fait avec du retard. L'histoire de SpaceX nous enseigne quand même que, eh bien, il vaut mieux prendre Elon Musk au sérieux.
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5: C'est l'heure de retrouver Étienne Lefebvre pour l'éditorial de l'économie avec les Échos. Étienne, bonjour.
6: Bonjour David.
5: La Cour des comptes a une nouvelle fois alerté hier sur l'état des finances publiques de la France.
6: Oui, la Cour crie au loup depuis des années, mais cette fois c'est très concret. La charge de la dette va coûter 12 milliards d'euros de plus au pays cette année. C'est l'équivalent du budget de la justice dont on a tant parlé ces dernières semaines. Au total, les intérêts de la dette vont grimper à 77 milliards, davantage cette fois que le budget de la défense, et franchir inexorablement la barre des 100 milliards dans les prochaines années, car les taux sont beaucoup plus élevés et qu'il y a un énorme stock de dette à refinancer. Pour la Cour, l'étouffement par la dette n'est pas un risque, c'est désormais une réalité. On l'a vu quand les prix de l'essence se sont envolés et que le gouvernement a botté en touche, l'État n'a plus les moyens de subventionner les carburants. La France se retrouve ainsi démunie en cas de crise et malheureusement, les crises s'enchaînent.
5: Justement, avec la canicule, les appels se multiplient pour climatiser les hôpitaux ou rénover d'urgence toutes les écoles.
6: C'est une nouvelle illustration de l'impasse actuelle pour Sébastien Lecornu. Cette canicule est de fait un enjeu majeur de santé publique, mais aussi une calamité budgétaire. Alors qu'un comité d'alerte est prévu la semaine prochaine pour contenir le déficit à 5%, comment justifier des mesures d'économie sur le système de santé ou la transition écologique? L'équation paraît insoluble et pourtant, d'autres États européens ont réussi à surmonter ce mur budgétaire par le passé, à l'instar du Portugal. Mais ils ont dû faire des choix drastiques pour la France. Cela impliquerait forcément de couper dans les dépenses sociales, alors qu'encore récemment, les députés ont passé des mois à débattre de la suspension de la réforme des retraites. Cherchez l'erreur.
5: Étienne Lefebvre pour l'éditorial de l'économie avec les Échos qui font la une ce matin sur la dette. La France en voie d'étouffement. L'Opinion titre, lui, le piège de la dette se referme sur la France. Et puis dans le Figaro, vous apprendrez donc en page 20 que le propriétaire du groupe LVMH et donc de Radio Classique, Bernard Arnault, vient de faire un don de 50 millions d'euros à la fondation de l'école polytechnique dont il est issu. Et ce don à Polytechnique rappelle une évidence. Dans la compétition mondiale des savoirs, l'excellence a un prix. Les grandes écoles et les universités françaises ne pourront rester au meilleur niveau sans davantage mobiliser leurs anciens élèves. Donc, avis à tous les alumni. Interview de Laura Chobard, directrice de l'école polytechnique, à retrouver en page 20 du Figaro.
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5: Votre invité Stéphane, c'est le directeur de la rédaction du magazine Investir comme chaque vendredi.
7: Bonjour François Monnier.
8: Bonjour Stéphane.
7: Bienvenue sur Radio Classique. L'épargne financière des Européens s'élève à 35 000 milliards d'euros et pratiquement un quart de cette épargne est logée aux États-Unis. C'est absolument considérable.
8: Exactement. L'Union Européenne, c'est, je le rappelle, 450 millions d'habitants répartis dans 27 pays, mais c'est surtout plus de 35 000 milliards d'euros d'épargne financière. Et hélas, on en a 8 000 qui est placé aux États-Unis. Ça veut dire quoi? Ça veut dire qu'on a chaque année près de 300 milliards d'euros qui partent s'investir aux États-Unis, soit environ 30% du flux annuel d'épargne. Les ménages européens, eh bien, achètent des actions américaines, des ETF, donc des fonds qui répliquent les indices de Wall Street, le S&P 500, le Nasdaq, mais aussi quelques obligations. Et ça représente quand même maintenant un stock de 8 000 milliards d'euros.
7: Mais l'Union européenne avait pourtant pour objectif de retenir l'épargne des Européens pour permettre de financer notre économie. Est-ce que de ce point de vue-là, on peut considérer que c'est un échec retentissant?
8: Oui, l'échec est d'autant plus flagrant que l'enjeu était au départ extrêmement simple, voire évident. Il fallait absolument retenir et mobiliser l'épargne européenne pour financer l'Europe. C'est un projet qui a vu le jour en 2015 sous la présidence de Jean-Claude Juncker, le président de la Commission européenne, et il voulait absolument bâtir un véritable marché unique du capital dans l'Union européenne d'ici 2019. Mais une décennie plus tard, il s'est quasiment rien passé ou si peu. L'Europe est incapable en fait de surmonter ses difficultés, les 27 cadres juridiques distincts en matière du droit des faillites, les 27 régimes fiscaux différents pour les revenus du capital, les fameuses règles de supervision financière morcelées. Bref, on n'avance pas ou très très peu. Finalement, d'abord, l'Union des marchés de capitaux a changé de nom. On parle maintenant d'Union de l'épargne et de l'investissement sous la commission de von der Leyen. Mais ça ne veut pas dire qu'on avance beaucoup plus vite.
7: Mais avec cette prise de conscience, est-ce qu'on peut espérer malgré tout que la situation va s'améliorer?
8: Là, j'ai plutôt une mauvaise nouvelle. Je ne pense pas. Je pense même que ça va se dégrader. La preuve encore au mois de juin avec Elon Musk. Elon Musk introduit en bourse sa société SpaceX. Qu'est-ce qu'il fait? Eh bien, il propose des actions à l'ensemble des habitants de l'Union européenne. Et donc, le 12 juin, lors de l'introduction en bourse, il y a plus de $530 milliards d'euros qui est parti aux États-Unis pour financer les fusées d'Elon Musk, son intelligence artificielle, tous ses projets dans le spatial. Et ça, c'est quelque chose qui va s'accélérer puisqu'il va y avoir d'autres grandes opérations financières aux États-Unis. Et c'est les Américains, eux, ils sont très habiles, ils vont essayer de séduire les ménages européens. Et on va avoir dans quelques mois Anthropic qui a développé le LLM Claude. On va avoir OpenAI qui va aussi s'introduire en bourse. Ils vont lever des milliards et des milliards en allant séduire les épargnants français. Et c'est là où c'est encore la situation est davantage préoccupante, c'est qu'en France, qu'est-ce qu'on a fait en 2024? Eh bien, on a supprimé la règle qui permet, une règle vieille de 20 ans, qui permettait aux ménages français de pouvoir participer systématiquement aux introductions en bourse. On estimait en 2024 que finalement, contraindre les entreprises à allouer une partie des actions auprès des ménages, ça pouvait retarder des introductions en bourse parce qu'il aurait fallu laisser la possibilité de souscrire pendant quelques jours, alors qu'on sait que c'est là que c'est paradoxal. Perdre quelques jours quand on sait que c'est un investissement qui va durer plusieurs années, eh bien, ma foi, c'est ce qui a été pris. Et finalement, les Français ne participent pas systématiquement aux introductions en bourse à Paris, mais ils achètent des actions américaines.
7: Il faut dire que, François, il est difficile de résister à l'attrait des valeurs de la tech américaine. Cela dit, si on arrive à un niveau de valorisation extrêmement élevé, il va peut-être y avoir un tassement.
8: Oui, mais c'est vrai que les Américains sont capables de raconter de belles histoires dans l'intelligence artificielle, dans l'espace, dans la cybersécurité, mais également dans le quantique. On a des entreprises qui lèvent, vous l'avez vu, très rapidement, beaucoup d'argent. Ils peuvent faire beaucoup de croissance et, résultat, générer beaucoup de bénéfices. Et donc, ça crée un enthousiasme. Il peut y avoir de l'exagération, mais on manque de belles histoires en Europe. On attend, bien sûr, la mise sur le marché, l'introduction en bourse de Mistral, mais il y a peu d'acteurs dans le domaine de la tech qui sont aujourd'hui extrêmement attractifs.
7: Oui, c'est vrai que l'introduction en bourse du slip français ne rivalise pas avec celle de SpaceX en matière de montant. En Europe, quelle est l'ampleur des besoins, François, en matière de financement? L'épargne financière des Européens devait permettre de financer notre économie. Quels sont nos besoins aujourd'hui?
8: Les besoins, ils sont extrêmement importants, hein. Il faut voir qu'on a eu un rapport Draghi en 2024 qui a montré qu'il alertait d'abord sur un problème de compétitivité de l'Europe et il estimait que l'Europe a besoin de 800 milliards d'euros d'investissements supplémentaires par an pour développer à la fois la transition verte, le digital et le réarmement. On a vu qu'on a progressé sur le réarmement, mais sur la transition verte et le digital, on est extrêmement en retard. On a besoin de mobiliser l'épargne des Européens. On sait que l'Europe dispose d'une épargne abondante. On a le bon diagnostic, mais notre argent sert toujours à développer des entreprises américaines qui ensuite, qu'est-ce qu'elles font? Eh bien, tout simplement, elles nous vendent des services et des produits.
7: Oui, il y a un petit peu de schizophrénie. On a également, en Europe, François, un problème d'allocation. Un tiers de l'épargne des Français dort sur des comptes courants ou sur des livrets réglementés. On ne sait pas flécher notre épargne.
8: Oui, l'épargne est insuffisamment tournée vers l'investissement productif. Vous l'avez dit, hein, on a un tiers qui dort sur des comptes courants, sur des livrets d'épargne, comme le livret A en France. On a un peu plus d'un quart qui est placé sur des obligations, la fameuse assurance vie en France, mais seulement 40% s'orientent vers le financement des entreprises via des actions ou des obligations. Seulement 40%, c'est trop peu.
7: Pratiquement un quart de l'épargne des Européens est logé aux États-Unis. À cela s'ajoute une fuite des capitaux vers la Chine.
8: Oui, on parlait que l'épargne part aux États-Unis au rythme de 300 milliards par an. Eh bien, là aussi, on a une faiblesse par rapport à la Chine au niveau industriel. En 2025, le déficit commercial, la différence entre les exportations et les importations de biens, eh bien, a atteint 360 milliards. Là aussi, c'est quasiment 1 milliard d'euros par jour qui quittent l'Union européenne pour Pékin.
7: Le magazine Investir sera dans les kiosques demain, samedi. Quel sujet est-ce que vous allez traiter cette semaine?
8: On fait un tour de France des régions pour à chaque fois déterminer les plus belles valeurs dans chaque région. Les plus belles valeurs, bien sûr, qui sont cotées en bourse. Et donc, on sillonne la France.
7: Merci beaucoup, François Monnier, directeur des rédactions du magazine Investir.
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5: Christian, bonjour.
10: Bonjour David.
5: Direction Antibes, enfin c'était hier, en rencontrant Emmanuel Macron, Giorgia Meloni a certes fait un pas vers la France, mais elle a aussi voulu montrer que l'Italie avait pris beaucoup de poids sur le continent européen. Alors quelle stratégie poursuit la présidente du Conseil italien ?
10: Eh bien, il existe un homme fort en Europe et il se nomme Giorgia Meloni. La semaine dernière, en clôture du G7 d'Évian, Donald Trump a très présomptueusement tenté de ridiculiser la dirigeante italienne en affirmant que Giorgia Meloni l'aurait supplié de prendre une photo avec lui. Je ne l'aurais pas fait, mais j'ai eu pitié d'elle, s'est-il permis de plastronner. Bien, c'était compté, sans la réaction de la bouillante romaine qui a aussitôt dénoncé des propos purement inventés. L'Italie n'implore jamais. Io e l'Italia non imploriamo mai. A répliqué dans une vidéo mi-comédiante, mi-tragédiante, Madame Meloni. Donald Trump riposte à son tour en l'accusant de perdre en popularité parce que, je cite, « elle a tourné le dos aux États-Unis, un pays qui aime et protège vraiment l'Italie ». Et Giorgia Meloni de fermer le banc par cette estocade « être votre ami n'a pas favorisé ma popularité qui ne dépend pas de ma relation avec vous ».
5: Toc. Alors,
10: c'est envoyé.
5: Qu'est-ce que ça cache en réalité, cet échange à fleur et moucheté ?
10: Eh bien, en réalité, le président américain n'a évidemment pas digéré le refus des Européens, en particulier celui de Rome, qu'il pensait capitale acquise, celui de Rome de le soutenir dans sa guerre contre l'Iran. La décision prise il y a 2 mois par l'Italie de refuser l'utilisation des bases italiennes pour attaquer l'Iran a ouvert vraiment une brèche entre Giorgia Meloni et Donald Trump, d'autant plus que la Maison-Blanche s'était imaginé que Madame Meloni aurait pu constituer un cheval de Troie pour l'Amérique à l'intérieur de l'Union européenne. Eh bien, il n'en a rien été. Depuis le début de l'année, Giorgia a plusieurs fois affiché ses divergences avec Donald Trump sur le Groenland, sur le Moyen-Orient, et elle a aussi pris la défense du pape Léon XIV face aux critiques acerbes du président américain.
5: Alors, est-ce que Giorgia Meloni est devenue un des poids lourds, sinon le poids lourd de l'Europe ?
10: Eh bien, David, elle est en train de rejoindre, pas à pas, les statures de femmes de pouvoir et de femmes d'État européennes qui ont su dessiner pendant un temps l'avenir d'un continent tout à fait différent. En tout cas, ces images pêle-mêle, on s'en souvient, c'est Angela Merkel, c'est même, si elle a été beaucoup critiquée, Theresa May, dans le sillage très lointain et évidemment incomparable de Margaret Thatcher, mais on peut aussi songer à la première ministre du Danemark, Mette Frederiksen, qui a réussi quand même, tout récemment, à former une coalition pour un troisième mandat à la tête de son pays. Cher David, il est frappant de constater que ce sont les hommes qui sont à la peine en Europe. Emmanuel Macron et son absence de majorité parlementaire, Friedrich Merz qui est dans une situation guère plus favorable, Keir Starmer prié de vider les lieux du 10 Downing Street par son propre parti, c'est dans cette perspective continentale qu'il faut voir le dialogue renouvelé entre les deux pays transalpins et cisalpins. En Antibes, Italiens et Français ont renforcé plusieurs types de coopération profonde, notamment dans le champ économique ou technologique, et ils ont ouvert un nouveau chantier international en décidant de mettre sur pied un mécanisme militaire afin de donner une suite à la FINUL dont le mandat expire à la fin de cette année au Liban. Ça, c'est inédit, espérons que ce sera suivi d'effet et suivi par d'autres pays européens. La brouille entre Meloni et Macron s'éloigne, le temps est venu d'une vraie force, le couple franco-italien, la coppia franco-italiana.
5: Christian Macarian, avec toujours un accent irréprochable de notre chroniqueur qui parle 6 ou 7 langues. Tout de même.
10: Ça dépend du niveau et du degré, mais on essaie.
5: À lundi, Christian. À lundi. Toutes les chroniques de la semaine sont à retrouver sur votre application Radio Classique. Il est 7h46. J'ai un peu de temps, j'en profite pour vous annoncer l'invité de 8h15. Elle est professeure de médecine, spécialiste de la douleur, chef de service à l'hôpital Necker. Elle s'appelle Céline Gréco et elle s'intéresse à l'enfance en difficulté. Évidemment, avec elle, on parlera du périscolaire et de cette affaire parisienne, mais également de l'aide sociale à l'enfance qui est en train de se réinventer, puisque des affaires récentes montrent que la France a du mal à ne pas traiter certains enfants comme des objets. On en parlera avec cette femme d'exception qui préside également l'association Impact qu'elle a fondée et qui ouvre un centre d'appui à l'enfance. Ces jours-ci, un deuxième centre. Elle nous racontera sa méthode et ce qu'elle veut en faire. Céline Gréco à 8h15 sur Radio Classique.
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5: Bonjour Marc.
11: Bonjour David, bonjour à tous.
5: Alors nous sommes priés d'éteindre nos mégots si nous sommes fumeurs avant le bain de soleil. Depuis hier en France, la cigarette est interdite sur les plages. C'est une évolution qui n'a rien d'anodine car la plage, c'est d'une certaine manière un thermomètre des évolutions de la société française.
11: Et oui, depuis hier, David, il y a le ciel, les oiseaux et ce petit message.
12: Votre attention, s'il vous plaît. Nous vous rappelons que la plage Lumière est désormais non-fumeur.
11: Oui, l'interdiction de la cigarette qui remonte pourtant à 2011. La Ciotat a inauguré le dispositif avant d'être suivi par Marseille et plusieurs villes côtières de l'Atlantique. Et déjà, on touchait une corde sensible.
13: À un moment de détente, comme un dimanche, quand les gens travaillent toute la semaine, qu'il faut qu'ils soient dans des interdits, même le week-end, je trouve ça ridicule.
11: Eh oui, la plage française, c'est depuis toujours une guerre de position.
14: Les sanglots longs des violons de l'automne blessent mon cœur d'une langueur monotone.
11: Du débarquement sur les plages normandes en 44 à l'offensive des serviettes au service d'une hiérarchie secrète.
15: Le parasol symbolise ici la hutte primitive, l'abri du clan, la sécurité affective, la base de départ pour conquérir d'autres espaces hostiles comme la mer.
11: J'aurais pas dit mieux, c'est la bagarre sous le soleil, des parties endiablées de beach volley ou de jokari comme dans OSS 117.
16: 23-0 ! Tu sais pas jouer, Jack ? T'es mauvais !
11: Jusqu'aux batailles de tranchées, des batailles de tranchées à coups de seaux et de pelles.
17: Une fois que le château est fini, qu'est-ce que vous faites ?
18: On recommence le lendemain matin parce que souvent le soir il est démoli.
17: Pourquoi on boule démoli d'après vous ?
18: Ceux qui l'ont démoli n'ont pas le respect du bien d'autrui.
19: On allait au bord de la mer avec mon père, ma sœur, ma mère.
11: Oui, c'est une affaire sérieuse, la plage, David. Elle nous raconte, en quelque sorte, la société française. La démocratisation des congés payés et son corollaire, l'immobilier avec les cités balnéaires.
20: Ces pyramides ont paru dans tous les journaux du monde. Avec sa plage en pente douce qui s'étend sur 4 km, elle est une sorte d'oasis de soleil à la Grande Motte. Le futur vit déjà au présent.
11: La plage, symbole meurtri aussi par les catastrophes naturelles, les marées noires, de l'Erika, du Prestige et de la Moco Cadiz.
21: Nous n'avons pas de pétrole, mais nous avons des pétroliers au large et la Bretagne en a assez d'être le dépotoir du pétrole brut.
22: J'aime en regarder les filles qui marchent sur la plage.
11: Le sable fin et les mœurs enfin, sous les pavés, la plage pendant mai 68 et sous le maillot, les nudistes.
23: Les nudistes, où sont-ils ? Prenez vos désirs pour des réalités, gendarmes.
24: On les aura ! Je vous jure qu'on les aura !
11: La plage, c'est un rapport au corps qui s'affirmait ici dans les années 60.
25: Lorsque vous apercevez un képi à l'horizon, qu'est-ce que vous faites ?
26: Eh bien, à ce moment-là, nous nous retournons, nous nous mettons sur le ventre.
25: Est-ce que vous avez l'impression d'être indécente ?
26: Pas du tout.
25: Où est-ce qu'elle commence l'indécence pour vous ?
26: De toute façon, pas quand on est nu.
11: Et voilà le gros sujet. La plage, ce sont des cœurs rebelles, mais aussi des cœurs à prendre.
27: Oui, les souvenirs d'adolescence, de vacances, commencent toujours par les amours d'été.

0: L'amour à la plage chez Niagara, à condition de savoir manier le râteau comme Jean-Claude Duss.
1: Moi, je vais vous paraître un peu vieux jeu, mais je les aime grands, exagérément musclés, et surtout le cheveu blanc et en brosse.
2: Eh ouais, le nazi, quoi.
3: Non, mais ça va pas bien derrière.
1: Il a un malaise, le peignoir.
2: Ça tape, là, d'un coup.
4: Puis il...

0: la plage.
1: C'est aussi un gros spleen, David. Spleen automnal quand le soleil s'en est allé chez Christophe dans Aline. Ce grand espace vide qui laissait Anna Karina démunie chez Jean-Luc Godard.
2: Qu'est-ce que je peux faire ? J'ai pas quoi faire !
3: Non, j'écris !
1: La plage, on s'y ennuie, on y écrit comme Jean-Paul Belmondo ou comme Agnès Varda.
4: Si on ouvrait les gens, on trouverait des paysages. Moi, si on m'ouvrait, on trouverait des plages.
1: Avons-nous tous un jardin secret doublé d'une plage intérieure, David ? Choisissons ce matin celle d'un fumeur invétéré de pipe, Georges Brassens, 7 dans l'Hérault, le bord de mer et les souvenirs.

0: Marc Bourreau, rediffusion du journal Imprévisible consacré à la plage. C'était à la suite de l'interdiction de la cigarette dans nos stations balnéaires, en tout cas sur le sable, plus exactement. À suivre David Barou, car il est déjà 7h54. David Barou qui nous parle des bienfaits du chien sur le lieu de travail. Car le dernier vendredi de juin, on célèbre en France la journée du chien au bureau, ce que les Américains appellent le Take Your Dog to Work Day, qui chez eux avait lieu mercredi dernier.
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0: Bonjour David.
2: Bonjour David.
0: Plus qu'une mode, c'est un nouveau phénomène. De plus en plus d'entreprises autorisent leurs collaborateurs à venir au bureau avec leur chien.
2: Alors vous le savez, parce que votre chien Obi-Wan est le fondateur de la Ligue Canine des Travailleurs. Il y a de très beaux pins et d'autocollants. Hein. Ça défend l'idée que c'est une bonne idée de venir au bureau avec son toutou. Mais tous nos auditeurs ne le savent peut-être pas. Aujourd'hui, c'est le Pet at Work Day, le jour du chien en entreprise. En France, c'était effectivement mercredi dernier aux États-Unis. C'est une idée qui a été lancée chez eux en 1999 et qui depuis ne cesse de gagner du terrain à l'international. La France a fini par s'y mettre. Et selon une étude de la centrale canine réalisée avec l'Institut CSA que nous publions ce matin dans les Échos, 9% des entreprises françaises acceptent nos amis à quatre pattes au bureau. C'est deux fois plus qu'en 2023. 62% des actifs pensent que c'est une bonne idée et donc l'idée devrait continuer de progresser. Surtout qu'au-delà des dogs influenceurs qui défendent les chiens sur Instagram et TikTok, le mouvement a plusieurs avocats un peu intéressés qui défendent cette idée. Le champion de la croquette Purina, c'est une filiale de Nestlé, est par exemple très très engagé sur ce sujet. Et si à Roland-Garros cette année, on a vu plusieurs stars venir avec leurs chiens sur la terre battue, c'est peut-être pas totalement un hasard. Cela fait des années que des joueurs comme Andy Murray ou Gaël Monfils sont avec Bonnie et Wiz, c'est le nom de leur toutou, des ambassadeurs de la marque dont le slogan et le message clé est « Ce sont des chiens, mais il faut quand même les nourrir comme des pros ».
0: Mais c'est vrai qu'aujourd'hui, il y a des croquettes pour tous les genres de chiens, tous les poids, y compris des croquettes diététiques. Alors, quel est l'intérêt de venir au bureau avec son chien ?
2: Déjà, c'est plus sympa pour votre animal de compagnie que de le laisser tout seul à la maison toute la journée. Ensuite, un chien, vous le savez, c'est un créateur de liens. Ça rapproche les salariés, ça crée un sujet de conversation. Ça nous rend aussi tous un tout petit peu plus humains. Ça peut contribuer à la cohésion au sein d'une entreprise. Enfin, c'est quand même aussi positif pour l'image de l'employeur. Et donc, cela peut servir à attirer et à conserver des talents. C'est pas un hasard si c'est aux États-Unis, là-bas en Californie, que les groupes de tech sont les plus en pointe parce que eux ont besoin de se battre pour séduire les ingénieurs. Après, il ne faut pas faire n'importe quoi. Il faut admettre que les animaux ne peuvent pas être accueillis dans tous les environnements. Il peut y avoir, par exemple, des questions d'ordre sanitaire ou de sécurité. Il faut prévoir un petit temps pour les promenades, quand même. Il faut aussi que ceux qui viennent avec leur chien s'en occupent et s'assurent qu'il ne va pas mordre d'autres chiens ou un mollet qui traîne. Suivez mon regard, je ne veux dénoncer personne.
0: David Barou, le décryptage canin aujourd'hui. Je vous transmets, mon cher David, les chouilles d'Obi-Wan et d'Olive, qui sont les deux chiens de Radio Classique. Parfois, il y en a même trois. Il est 7h58. Bon week-end, David.
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0: Guillaume, bonjour.
3: Bonjour David.
0: Les meetings des grands candidats à la présidentielle se sont multipliés ces dernières semaines. Ont-ils fait bouger les lignes ? Certains candidats en ont-ils profité plus que d'autres ?
3: Eh bien, non. On a pourtant l'impression que le coup d'envoi de la campagne a été donné par les meetings de Mélenchon, Attal, Glucksmann, Retailleau, en attendant Philippe la semaine prochaine. On guettait donc l'impact dans les sondages. Eh bien, le Figaro publie ce matin une enquête de l'IFOP et en un mois, personne n'a bougé. Personne sauf un, Jordan Bardella, qui progresse encore pour atteindre 36 à 37% des voix au premier tour. Sinon, Philippe reste à 14%, Mélenchon à 13%, Glucksmann à 9%, Attal et Retailleau à 8%. Alors, cette stabilité pour tous peut surprendre, mais je pense qu'elle est le signe que les électeurs ne sont pas encore dans la logique de choix. On a une photographie instantanée de l'opinion, mais visiblement, les questions de vote utile ou de tri entre les candidats ne se posent pas encore. Les Français ne sont pas encore dans la présidentielle. Les efforts déployés par les uns et par les autres ressemblent pour l'instant à des coups d'épée dans l'eau.
0: Je pense que si un ventilateur se présentait, il ferait mieux que tous les candidats réunis. Personne ne bouge donc, sauf Jordan Bardella. Dites-vous, comment s'explique cette nouvelle progression?
3: Écoutez, cette progression est surprenante dans la mesure où depuis près de 3 semaines, Bardella subit ce qu'on appelle un bad buzz à propos de sa présence avec sa compagne Maria Carolina au Grand Prix de F1 de Monaco. Une image bling bling le jour même de la marche blanche pour Liana. Chez les Insoumis, il est désormais affublé du surnom Jordan de Monaco. Et au sein du Rassemblement National, tout le monde reconnaît en privé que ce fut une erreur de communication et que le président du parti aurait tout intérêt à être plus prudent dans l'exposition de sa vie privée. Et bien pourtant, contrairement à ce qu'espéraient ses adversaires et à ce que redoutaient ses soutiens, il n'y a pas eu d'effet Monaco, du moins pas dans l'immédiat. Et si Bardella progresse, eh bien c'est qu'il y a eu à l'inverse un effet positif pour lui, c'est celui du scandale Liana et des dysfonctionnements de l'État et de la justice, comme si pour le RN, les turbulences d'image pesaient moins que les tendances de fond qui font son succès.
0: L'autre information de ce sondage, c'est que Jordan Bardella ferait mieux que Marine Le Pen.
3: Oui, et 3 à 4 points de mieux qu'elle, ce n'est pas rien, et ça peut là aussi surprendre en raison de son profil moins expérimenté que celle qui a déjà été 3 fois candidate et 2 fois finaliste. Alors, on pourrait se dire que c'est parce que Bardella séduit un électorat plus libéral, plus aisé, plus à droite que Marine Le Pen, laquelle serait plus forte que lui dans les catégories populaires. Sauf qu'en fait, ça n'est pas ça. Quand on regarde la structure de leurs électorats respectifs, on se rend compte qu'elles sont totalement identique. Alors, on l'a vu bien des fois, pour d'autres, être largement en tête si longtemps à l'avance n'est pas une garantie de victoire, loin de là. Mais on peut dire que, à la veille de cette parenthèse estivale, jamais Jordan Bardella n'a été aussi puissant.
0: Guillaume Tabar, éditorial à retrouver sur l'application Radio Classique et en vidéo sur le Figaro.fr. Guillaume, à lundi.
3: À lundi.
0: 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La France reste sous le choc, Guillaume l'a dit, de l'affaire Liana, mais également du scandale du périscolaire parisien. Emmanuel Grégoire, le maire de Paris, l'a dit mardi devant les familles des enfants agressés. Tout est à revoir. Par ailleurs, en avril dernier, le garde des Sceaux et la ministre de la Famille ont installé un comité scientifique pour la refondation de la protection de l'enfance. Je reçois ce matin sa présidente, la professeure Céline Gréco. Céline Gréco, bonjour.
4: Bonjour.
0: Vous êtes médecin, chef de service à l'hôpital Necker, spécialiste de la douleur. Vous avez fondé l'association Impact, au pluriel. Je vous ai reçu à Noël pour évoquer déjà les problèmes de l'enfance en difficulté. Vous ouvrez aujourd'hui un centre d'appui à l'enfance à Bordeaux. Alors, dans le scandale du périscolaire parisien, beaucoup de parents disent avoir le sentiment que les alertes n'ont pas été entendues. Selon vous, où est l'angle mort de cette affaire, sachant qu'on va évidemment séparer l'aide sociale à l'enfance, le scandale du périscolaire parisien, c'est pas du tout les mêmes dossiers. En revanche, ce sont des enfants.
4: Exactement. Et en fait, on a quand même énormément de difficultés à entendre la parole des enfants. Et ça, c'est depuis très très longtemps. On a vraiment du mal à croire les enfants quand ils font état de difficultés, de violences subies. Et donc, finalement, ce que l'on retrouve chez les enfants victimes de violences au sein de leur famille, on le retrouve aussi chez les enfants victimes de violences dans le périscolaire. Avec une certaine nonchalance à sélectionner, à superviser, à former les adultes qui vont s'occuper de ces enfants. Et ce qu'on voit dans le périscolaire, ce sont beaucoup d'animateurs non formés, non supervisés. Et ça fait partie des plus gros manques aujourd'hui qui, si ça n'avait pas été le cas, n'auraient pas générer toutes ces violences, quoi.
0: Il y a quand même un sacré paradoxe, hein. Vous avez des stagiaires pour entrer dans une banque qui passent 6 entretiens d'embauche pour un stage de 3 mois. Et pour s'occuper d'enfants en bas âge et confier à des gens qu'on connaît pas la prunelle de nos yeux, vous parlez de nonchalance.
4: Vous savez, Anne Turt, qui est pédiatre et épidémiologiste au CNRS, disait souvent qu'on faisait plus attention à qui on confie sa voiture que son enfant. Et c'est vrai, en fait. Donc bon, ce qu'il faut espérer, c'est que la société ait pris conscience de ces drames, en fait, et de ce scandale. Et encore une fois, ce qu'on voit là à Paris, c'est que la face émergée de l'iceberg. Il n'y a pas de raison qu'il y ait des scandales dans le périscolaire à Paris et pas dans d'autres écoles. Mais faut espérer que la société ait pris conscience de ce drame, que les parents puissent mieux en parler à leurs enfants, mieux repérer les signes qui font qu'un enfant va pas bien, et puis se tourner aussi très vite aussi vers des structures comme les unités d'accueil pour enfants en danger, pour pouvoir mettre des mots et déposer des plaintes après pour écarter ces gens de tout contact avec des enfants.
0: On parle souvent du manque de moyens, et là j'ai toujours en tête cette affaire du périscolaire à Paris, mais aussi dans le reste de la France, parce qu'on a levé des loups en région également. On parle souvent du manque de moyens. Est-ce qu'il y a aussi un problème de management, de formation, d'évaluation des professionnels qui travaillent auprès des enfants?
4: Mais c'est sûr, et ça fait partie des mesures qu'on demande dans le cadre du comité scientifique pour la refondation de l'aide sociale à l'enfance. C'est de mieux former les professionnels de santé, du travail social, de l'éducation nationale, de la justice, de la police. Mieux former ces gens qui vont être au contact avec les enfants pour mieux les repérer. Pour faire mieux, j'ai envie de dire, de la prévention, mais aussi pour mieux les prendre en charge. Si on formait mieux les gens, on aurait déjà beaucoup moins de soucis, on arriverait à repérer les enfants beaucoup plus vite et on pourrait les prendre en charge beaucoup plus vite aussi.
0: Céline Gréco, professeure de médecine, chef de service à l'hôpital Necker, invitée de la matinale de Radio Classique ce matin. Il y a les enfants qui ont des parents, une famille qui veille sur eux, et puis il y a les enfants confiés à l'État ou à son représentant. Près de 400 000 enfants et jeunes majeurs relèvent aujourd'hui de l'aide sociale à l'enfance. Est-ce qu'un système d'une telle ampleur peut encore être piloté comme il l'est aujourd'hui ?
4: On manque d'homogénéité, c'est sûr. Chaque département se voit confier les enfants de son département. Et finalement, chaque département fonctionne selon son envie, selon la politique, selon ce qui décide d'être prioritaire ou pas. Donc il y a une très grande hétérogénéité selon les départements dans la prise en charge des enfants. Il y a des départements, par exemple, qui vont ne pas prolonger la prise en charge des enfants à l'âge de 18 ans. Et des départements qui vont mettre en place des contrats jeunes majeurs pour ne pas lâcher les jeunes et les accompagner au minimum jusqu'à 21 ans. Il y a des départements qui vont être très pionniers dans la prise en charge de la scolarité et de la santé de ces enfants, et d'autres non. Donc il y a une très très grande hétérogénéité qu'il faut qu'on arrive à corriger. Ça, c'est sûr. Est-ce qu'il faut recentraliser ? Je ne sais pas. Est-ce qu'il faut que l'État soit plus présent ? Je ne sais pas. Mais en tout cas, ce qu'il faut, c'est trouver un moyen que chaque département, que ce soit pas un coup de bol de tomber dans le département X plutôt que dans le département Y pour avoir la possibilité d'avoir une prise en charge de sa santé et de sa scolarité.
0: Il y a un paradoxe là-dessus parce que beaucoup de collectivités territoriales et aussi des Français demandent de la décentralisation, de l'autonomie et constatent que quand tout est piloté de façon trop centralisé, ça tue l'initiative, ça tue la créativité. Bref, il faut des contrôles, il faut de la centralisation, mais en même temps, il faut pas tuer ceux qui ont envie de faire et de faire bien.
4: Non, mais c'est sûr que les départements sont ceux qui sont au plus proche des enfants. Mais simplement, c'est quelle priorité on donne, c'est ça en fait, quelle priorité on donne à l'avenir de ces enfants.
0: Céline Gréco, vous avez créé l'association Impact, c'est pour ça qu'on vous avait reçu à Noël. Vous ouvriez à l'époque un premier centre, c'était à Paris. Vous en ouvrez un deuxième aujourd'hui, centre d'appui à l'enfance. Là, c'est l'initiative privée qui vient suppléer ou combler certaines carences. Que pouvez-vous faire de plus et de mieux que ce que fait l'État ou que ce que font les conseils généraux ?
4: La chance qu'on a quand même, donc on a ouvert effectivement le premier centre d'appui à l'enfance Astéria à Paris en début décembre aux enfants. On a déjà vu plus de 800 enfants confiés à l'aide sociale à l'enfance. On en a donc déjà inscrit plus de 800 dans des parcours de soins avec l'intention d'en suivre plus de 2000 par an. Et on voit bien que déjà au bout de 6 mois, les enfants s'améliorent. Après, c'est effectivement une initiative privée parce que c'est l'association Impact, mais dans le cadre d'un partenariat et d'un beau partenariat public-privé, puisque c'est la ville de Paris qui nous a mis à disposition une maternelle qu'on a transformée en centre d'appui. Et puis finalement, ces enfants sont vus sur un modèle d'hôpital de jour. Et l'hôpital de jour, c'est l'État, c'est la sécurité sociale. Donc c'est un partenariat public-privé dont l'initiative, effectivement, est boostée, si je peux dire, par les mécènes et le milieu associatif. Ce qu'on peut mieux faire maintenant, c'est OK, on a monté le premier à Paris, on va poser la première pierre la semaine prochaine à Bordeaux. On a Avignon aussi qui est dans les starting blocks. C'est maintenant comment l'État nous aide à déployer plus vite pour que tous les enfants, les 400 000 dont vous parlez, soient dans les 10 ans tous pris en charge au niveau de leur santé, parce que tout est lié, la santé de ces enfants est liée à leur capacité de s'accrocher à l'école et donc à leur capacité de s'insérer dans la société.
0: Et là-dessus, il faut rappeler des chiffres, Céline Gréco, ils sont catastrophiques concernant l'aide sociale à l'enfance, c'est-à-dire que si dès votre plus jeune âge vous êtes pris en charge par l'aide sociale à l'enfance, qui fait ce qu'elle peut, on ne va pas dénigrer les services de l'État, vous n'êtes pas là pour ça, et moi non plus, certainement pas, mais enfin, ce sont des parcours de vie qui vous assure quasiment la réussite de votre échec.
4: Bah, aujourd'hui, on n'a que 5% des jeunes qui se présentent à un baccalauréat général. 1%. 1% des jeunes de l'aide sociale à l'enfance qui peut s'engager dans des études supérieures. Mais en même temps, quand vous êtes lâché à 18 ans, c'est quand même un tout petit peu compliqué de se projeter dans des études supérieures. Et on n'a que 10% des enfants de l'ASE qui ont un suivi de leur santé. C'est, pour moi, un scandale.
0: Ce qui est aussi scandaleux, c'est le décalage entre le discours ambiant d'une société sur l'enfant au cœur des préoccupations, voire l'enfant roi, sur l'enfance qu'il faut protéger, sur l'enfant qu'il faut écouter, et puis des scandales à répétition. Alors évidemment, Betaram l'an dernier, même si ça n'a pas grand-chose à voir, mais tout de même, l'affaire du petit garçon qui a été tondu il y a un an et demi à Paris, la découverte des violences dans le périscolaire, on a le sentiment que la violence que nous découvrons depuis plusieurs mois, on a le sentiment qu'elle vient de loin, qu'elle relève d'une histoire ancienne. Et pour ne rien cacher aux auditeurs, je vous ai demandé d'y réfléchir et vous l'avez fait très consciencieusement.
4: Mais tout à fait, ça vient de très très loin. Figurez-vous que dans la Rome antique, le père de famille s'appelait le pater familias et il avait des pouvoirs. Et dans ces pouvoirs, notamment, il y avait la patria potesta, c'est la puissance paternelle, qui avait c'était un pouvoir sur tous les membres de la famille. Et figurez-vous que ce pater familias avait ce qu'on appelle le jus vitae nequisque, le droit de vie et de mort sur ses enfants, mais aussi le jus vendendi, c'est-à-dire le droit de vendre ses enfants. Donc ça, on était dans la Rome antique. Eh bien, figurez-vous qu'il a fallu attendre les travaux en France de Victor Hugo, qui s'est beaucoup élevé pour le droit à l'éducation, pour et vous probablement vous connaissez ce poème. Il s'est élevé contre le travail des enfants, Mélancolia. Mais où vont tous ces enfants dont pas un seul ne rit? Ces 12 êtres pensifs que la fièvre maigrit, ces filles de 8 ans qu'on voit cheminer seules, ils s'en vont travailler 15 heures sous des meules. Donc Victor Hugo s'est beaucoup battu pour l'arrêt du travail des enfants, pour la bientraitance des enfants, pour le droit à l'éducation. Mais figurez-vous qu'il a fallu attendre 1970 pour que la puissance paternelle se transforme en autorité parentale, confiée à égalité entre la mère et le père, et que l'enfant objet devienne enfant sujet de droit. 1970. Donc on a quand même du travail. Il a fallu attendre 1989 pour que la France ratifie la Convention internationale des droits de l'enfant. On a 40 ans de retard sur la Suède. Donc vous voyez, quand on abolit la puissance paternelle en 1970, on a vraiment beaucoup de chemin à faire. Et il a fallu attendre 2019 pour interdire les châtiments corporels.
0: Une dernière question, professeur Céline Gréco. À quoi verra-t-on que les mesures annoncées pour protéger les enfants, que ce soit dans le périscolaire ou dans le cadre de l'aide sociale à l'enfance, à quoi verra-t-on que ces mesures ont été utiles? Combien de temps il faut se donner?
4: Il faut qu'on arrive à prendre en charge le plus tôt possible les enfants dès le plus jeune âge. Et on verra bien, quand ils auront atteint leur majorité, si ils sont insérés socialement, si quand même la délinquance baisse, et si en fait les coûts de santé... Un enfant non pris en charge sur le plan de sa santé coûte à l'État chaque année 38 milliards d'euros. Chaque année.
0: Comment vous avez ce chiffre? Comment
4: on le chiffre? C'est une étude internationale. Ouais. Donc là, c'est une étude du Lancet qui date de 2021, qui a étudié les conséquences des violences subies dans l'enfance dans tous les pays européens et qui a montré que pour la France, ce coût, c'était 38 milliards. Quand ce coût aura baissé, on aura fait des bonnes choses.
0: Et en plus, on fera baisser la dette publique. Mais enfin, c'est pas la priorité. La priorité, c'est les enfants. Céline Gréco, merci, professeure de médecine, chef de service à Necker, spécialisée dans la douleur, présidente de l'association Impact, qui ouvre donc son deuxième centre d'appui à l'enfance à Bordeaux ces jours-ci. Bonne route, professeur, merci. Et merci à vous.
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0: Bonjour Hervé.
5: Bonjour.
0: Dans la presse du jour, une incertaine idée de la France.
5: Feuilleter les journaux ce matin, c'est voir le pays en rouge et en noir. Rouge comme la fournaise, noir comme l'avenir. Je vous donne un aperçu. En première page du Figaro, la France en alerte sanitaire. Un pays en souffrance, titre Le Monde. La France craque en une de Libération. Sur celle du Parisien, un fourgon du SAMU annonce la vague qui déferle sur les hôpitaux. Pour les Échos aussi, la France est en voie d'étouffement, mais c'est à cause de la dette publique, dont la Cour des comptes signale l'envolée incontrôlable. Le journal L'Opinion pointe le même risque d'étouffement et s'alarme car le piège de la dette se referme. La Tribune explique pourquoi, sur le front des finances publiques, la France décroche par rapport au reste de l'Europe. Et sur la première page du quotidien numérique, une bombe à retardement avec ce simple titre « Tic-tac ». Seule l'équipe rompt avec l'étrange défaitisme qui a saisi la presse. Même pas peur, s'exclame Le Quotidien, avant le match de ce soir contre la Norvège en Coupe du Monde. Pendant que le pays est en surchauffe, l'équipe de France s'échauffe.
0: Et c'est vrai qu'il y a des jours, quand on voit les titres de la presse, on a l'impression d'assister au concert des pleureuses. Le Figaro Magazine consacre un dossier aux 50 décisions politiques qui ont coulé la France depuis 50 ans.
5: Catalogue qui n'invite pas non plus à l'exaltation. L'inventaire est réalisé par l'Institut Thomas More, un cercle de réflexion libéral conservateur qui a constitué une équipe d'experts pour analyser les décisions qui ont le plus fortement contribué au déclin de la France dans les domaines de l'économie, de la fiscalité, de l'éducation, de la sécurité, de l'immigration et j'en passe. Sans surprise, on trouve dans la liste la retraite à 60 ans et les 35 heures qui ont plombé l'économie française, écrivent les auteurs. Ils citent aussi la création de l'euro et le traité de Maastricht, sans préciser que c'était une décision des Français, puisqu'elle résultait d'un référendum. L'inventaire comprend aussi le regroupement familial pour les immigrés, la création du RMI et de l'aide médicale d'État, et même la loi autorisant le mariage homosexuel qui aurait, paraît-il, fissuré le pacte social français. C'est ce qu'écrit Le Figaro Magazine. C'est une certaine vision de la France.
0: Une toute autre vision de la France à travers la culture. Le mensuel Beaux-Arts Magazine publie un programme des expositions de l'été.
5: L'exposition au soleil peut être dangereuse, mais aller visiter une exposition ou plusieurs, c'est aussi un bon moyen d'aller chercher la fraîcheur. Avec son numéro d'été, Beaux-Arts propose un guide de poche des 1000 expos de l'été classés par région. De la peinture, de la photo, du design, de la sculpture, de l'archéologie, il y en a pour tous les goûts et de toutes les couleurs. Dans une autre revue, le trimestriel L'Éléphant, vous lirez un joli dossier sur Claude Monet, dont on célèbre le centenaire de la disparition. J'y ai appris qu'à 16 ans, au Havre, le futur maître vendait les caricatures de ses profs et que sa passion pour le jardinage était utilitariste. Monet faisait pousser des fleurs pour pouvoir les peindre. Pour sa première exposition avec Cézanne, Degas, Renoir et les autres, Claude Monet ne trouvait pas de titre à l'une de ses toiles représentant un soleil levant. Il proposa juste impression. C'est ce qui inspira à un critique d'art le terme d'impressionnisme. C'est impressionnant.
0: Bah oui. Impressionnant lui aussi, l'acteur Simon Abkarian qui joue le général de Gaulle dans le biopic consacré au grand Charles, dont le second volet sort aujourd'hui. Il donne une interview au Figaro.
5: Le comédien se dit marqué par le rôle, on s'en doute. Il dit être allé sur la tombe du général avant le tournage pour le prévenir. Il y retournera plus tard, il se l'est promis, pour lui dire « je l'ai fait ». Pas intimidé, mais admiratif du personnage. Il se désole du niveau du débat public, de l'abandon de la langue, de l'orthographe. C'est la langue qui fait nation, s'enflamme-t-il. Hugo, Mallarmé, Malraux, c'est cette langue-là qui me fascine et la manière dont elle peut porter l'espérance. Simon Abkarian évoque dans Le Figaro donc la parole de Gaulle, forte, solide, portée par une vision qui dépasse la simple gestion du pays. Pour De Gaulle, poursuit-il, la France n'est pas une entreprise ni une start-up. Il s'agit de lui donner sa place, de graver son nom dans le marbre de l'éternité. On peut discuter de cette vision, mais elle existe. Aujourd'hui, j'entends surtout des petites phrases destinées à provoquer et à occuper les médias pendant quelques heures. Le général n'aurait pas dit mieux.
0: Pour finir, la revue des Deux Mondes rend hommage à un autre monstre sacré du patrimoine national, Jean Gabin, Monsieur Gabin.
5: De son vrai nom, Jean Montcorgé, enfant du peuple et fils de saltimbanque, dont l'histoire commença dans la sciure des coulisses et les courants d'air des gares de province. Élevé à la dure, ouvrier avant d'être une idole, renfrogné et lyrique, doté du sens de l'effort et de l'amour du mot juste, surtout quand il est écrit par Audiard. Sa rudesse constitue son trésor de guerre, écrit la revue des Deux Mondes.

0: lire en première page de Libération, Gabin est mort, Giscard est dans la merde, le Beaujolais est bon, la France continue. Un demi-siècle plus tard, la mouise est toujours là, la mode est plutôt au rosé, mais Gabin est toujours vivant, et la France aussi.
1: Quand j'étais gosse, haut comme trois pommes, je parlais bien fort pour être un homme.
2: Vous évoquiez le général de Gaulle,
1: je sais.
0: Là, c'était Jean Gabin.
2: Bien sûr, mais il y a un lien quand même. C'est que Gabin s'est engagé dans les forces françaises libres, les forces navales. D'abord en 43, puis ensuite la deuxième division blindée du général Leclerc de Haute-Cloque.
0: Mais Gabin n'était pas très gaulliste. On apprend dans la revue des Deux Mondes qu'il appelait le général le grand con.
2: Ouais, mais enfin bon... Il s'est quand même engagé en 43.
0: Eh oui, c'était un peu le De Gaulle du cinéma.
2: Mais alors, vous m'avez appris que Gabin avait failli jouer le parrain. Alors
0: ah, ça... pas failli, il a refusé le rôle.
2: Vous imaginez le parrain avec l'accent titi parisien
0: pas vraiment.
2: En train de recevoir dans sa résidence au bord du lac Tao. C'est
0: pas
2: très
0: vraiment.
2: Bizarre. Hein, très, très bizarre. La revue de presse d'Hervé Gattegno, vous apprendrez toujours quelque chose. Vous la retrouvez à 8h30 lundi à suivre nos esprits libres. Aujourd'hui, Géraldine Vosner et Jean-Marie Colombani.
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2: C'est l'heure d'Esprit Libre sur Radio Classique avec Géraldine Vosner et Jean-Marie Colombani. Bienvenue
4: Bonjour
2: à tous les deux.
4: Bonjour David.
2: Merci
4: Bonjour.
2: D'être là comme chaque vendredi. Géraldine Vosner, rédactrice en chef au Point, et Jean-Marie Colombani. Vous le retrouvez demain à 8h dans l'émission Commentaire avec Jean-Claude Casanova. Rapidement, mais quand même, hier, la justice et les juges ont manifesté leur mécontentement à travers notamment des prises de parole de leurs syndicats. Les dysfonctionnements de l'affaire Liana sont systémiques, on dit deux des plus hauts magistrats de France, qui refusent d'être sanctionnés ou qui refusent que leurs collègues soient sanctionnés. C'est quand même assez curieux pour des gens qui prennent des sanctions individuelles toute la journée d'expliquer que tout est systémique. Si moi, je grille un radar ou en tout cas, je fais un excès de vitesse, j'expliquerai que tout est systémique parce que je suis pressé, que je travaille trop et qu'on est dans une société de la performance et de la vitesse et que donc mon excès de vitesse, il est dû à des structures qui me dépassent. Ben Géraldine.
4: Oui, c'est... On comprend le fond de leur ras-le-bol. Ils prennent énormément de critiques en ce moment. On connaît l'état financier et budgétaire de la justice. On sait que c'est un ministère sous-doté, notamment par rapport à nos voisins européens. Tout cela est vrai. Cependant, ce corporatisme qui s'exprime systématiquement à chaque affaire où une défaillance individuelle est pointée, et là-dessus le rapport qui a été commandé par Darmanin aux inspections générales de la justice est assez clair, devient incompréhensible pour le commun des mortels. Mais je rappelle, ça me rappelle vraiment 2002, quand il a été question de contraindre les médecins, les chirurgiens, à rendre des comptes pour leurs erreurs médicales. On a eu les mêmes levées de boucliers corporatistes. On avait l'impression qu'on leur arrachait les membres. Et puis finalement, la loi a été votée. Elle est en vigueur depuis 25 ans. Ça se passe très bien. Donc, peut-être qu'il va falloir entamer cette réflexion, cette introspection pour le corps judiciaire.
2: Merci Géraldine de ce rappel et de cette comparaison, en tout cas de ce rappel concernant le secteur médical. Jean-Marie Colombani.
5: Je souscris à tout ce qu'elle
2: dit. Ah bon ? J'étais persuadé que vous ne seriez pas complètement d'accord.
5: Elle a tout à fait raison. Simplement, c'est vrai qu'il y a ce mélange chez les magistrats d'extrême corporatisme, en effet, et de qui se protègent. Et en même temps, la pression de l'opinion qui réclame tout de suite
6: c'est vrai
5: une tête.
6: Oui, le populisme ambiant réclame des têtes ou des visages.
5: Veut des têtes au bout des pics. Et donc, les magistrats se trouvent tout d'un coup du mauvais côté de ce point de vue-là. Et donc, forcément, ils réagissent. Mais il ne faut pas non plus laisser dire qu'il n'existe rien. Parce qu'il y a des instances, il y a des punitions, il y a des gens qui sont déplacés, il y a des gens qui sont priés de sortir de la magistrature, il y a des instances de contrôle malgré tout, ça n'est pas un corps qui vit sans contrôle. Néanmoins, c'est vrai que le parallèle, enfin, l'exposition d'un point de vue d'opinion entre ce que l'on a pu lire dans ce rapport, en effet, qui est accablant, et la réaction de ces magistrats qui viennent tous en rang sur les marches du palais de justice pour protester, c'est vrai que ça crée un malaise. Mais voilà, on peut pas expédier les choses en disant c'est toujours la faute des magistrats. Les magistrats, ils sont comme les autres, simplement, ils peuvent se tromper et ils se protègent énormément. Ça, c'est vrai. Il y a un corporatisme très très fort dans cette profession.
2: Les magistrats.

0: peuvent se tromper. Les Anglais aussi, c'est ma transition puisqu'on célèbre, je ne sais pas si le mot célébrer est adapté, les 10 ans du Brexit, avec concomitamment le départ de Keir Starmer, qui a annoncé sa démission lundi, et l'arrivée prochaine d'un nouveau Premier ministre britannique, qui pourrait ouvrir un nouveau chapitre dans les relations entre Londres et l'Union européenne. Est-ce que le divorce est irréversible et comment vous analysez cette étape politique et parlementaire au Royaume-Uni?
1: En tout cas, dans le souhait des Britanniques, ça n'est pas joué, puisque si vous regardez l'ensemble des sondages aujourd'hui en Grande-Bretagne, ils sont tous favorables à un retour vers l'Europe. Par exemple, dans la catégorie des 18-35 ans ou 18-40 ans, je crois qu'ils sont 60% à souhaiter un retour pur et simple dans l'Union européenne et donc un nouveau référendum. Donc c'est vrai qu'aujourd'hui, le constat est généralement accepté d'un échec du Brexit, ne serait-ce que sur les questions de l'immigration. Et donc cet échec est au fond, et ce dérapage stratégique de la Grande-Bretagne est peut-être à l'origine de la façon dont le système est en train de se déconstruire, puisque traditionnellement la Grande-Bretagne c'est un modèle de pays stable, de gouvernement qui alterne entre les conservateurs et les travaillistes,
0: et un modèle démocratique
1: et
0: aussi.
1: Un modèle démocratique,
0: un modèle d'humour, pas de cuisine, c'est un modèle pour beaucoup de choses, de tradition.
1: Voilà.
0: Aussi.
1: Et là, ça devient une sorte de contre-modèle, puisque en 10 ans, ils ont eu pas moins de, un gouvernement ne dure pas plus de 2 ans. Donc, on est vraiment dans l'instabilité, ce qui ne correspond pas aux Britanniques.
0: Et comme chez nous.
1: Et puis surtout, il y a cette montée du parti d'extrême droite qui, lui, menace le parti conservateur lui-même. C'est-à-dire que, au risque de substituer l'alternance travailliste conservateur par une alternance travailliste extrême droite. C'est ça qui menace la Grande-Bretagne aujourd'hui, et c'est l'origine de tout cela, c'est quand même cette erreur monstrueuse et stratégiquement monstrueuse du Brexit.
0: Erreur commise via des calculs politiques d'un conservateur qui n'était pas issu de l'extrême droite, il faut le rappeler. Géraldine Vosner, est-ce que vous estimez, vous, que l'arrivée prochaine d'Andy Burnham, c'est lui
2: qui
0: est
2: favori,
0: supposé prendre les rênes du gouvernement anglais, britannique, est-ce que vous estimez que ça va accélérer un rapprochement du Royaume-Uni avec l'Europe, où finalement Keir Starmer avait donné à la dynamique?
2: Écoutez, il a quand même pris des positions publiques assez intéressantes. Il a jugé le Brexit dommageable. Il a dit aussi publiquement qu'il espérait voir une réadhésion de son vivant. Donc, c'est quand même quelqu'un qui est favorable à l'Europe. Ce que je trouve intéressant, c'est que la relation Grande-Bretagne-Europe est déjà en phase de reset. Il y a eu un premier sommet en mai 2025. Il y a un partenariat de sécurité et de défense, des avancées sur la pêche, sur le commerce, les échanges, des coopérations qui se dessinent sur l'énergie avec des pistes d'intégration, sur la mobilité des jeunes. Donc déjà, il y a tout un tas de négociations qui visent à gommer les frictions qu'ont occasionné le Brexit. Bien sûr, ça remet pas en cause les lignes rouges, parce que ce qu'un référendum a fait, on peut pas le défaire comme ça. Il faudrait un nouveau référendum, donc il y aura pas de retour au marché unique, il y aura pas d'union douanière, mais quand même les esprits progressent. Et comme le disait Jean-Marie, je regardais les derniers sondages, 55% des Britanniques aujourd'hui seraient favorables à une réadhésion. Ça se fera pas demain, mais il n'est pas inenvisageable que la question se repose sous la forme d'un référendum dans quelques temps, dans quelques années. Et ce sera selon de nouvelles conditions aussi, parce que l'Europe elle-même n'est plus l'Europe de 2016. Donc, il ne faut pas s'imaginer qu'il y aura un retour en arrière.
1: Cela dit, l'enjeu est majeur, parce que qu'est-ce qui se passe aujourd'hui sur le plan stratégique face à la Russie? Il se passe Londres, Paris, Berlin, Varsovie. Et les quatre, là, sont aujourd'hui, ont lié leur sort pour faire face. Et donc, on n'imagine pas que le gouvernement travailliste tourne le dos à cette politique qui est un virage stratégique majeur pour le coup. Et donc, ce sera le rôle de Burnham, l'ancien maire de Manchester. Il y a un petit doute sur lui, non pas qu'il soit anti-européen, au contraire, puisqu'il a dit qu'il fallait aller plus vite que ce qui était prévu aujourd'hui dans le rapprochement avec l'Union européenne, mais c'est éventuellement son attitude vis-à-vis de la Chine. Parce que Manchester, la ville dont il a été le maire, c'est une ville de football avec deux grands clubs, Manchester City et Manchester United. Et ces deux grands clubs sont largement financés et supportés par des milliers et des milliers de parieurs chinois. Et donc beaucoup de l'argent de ces clubs viennent de Chine. Et donc du coup, il y a des liens à travers le football avec la Chine qui laissent penser que peut-être Andy Burnham sera plus « cool » entre guillemets avec la Chine que ça ne serait souhaitable.
0: Alors, vous avez évoqué l'extrême droite européenne, Jean-Marie Colombani. On a vu ces derniers jours deux lignes, non pas s'affronter, mais se faire entendre, se moduler, se nuancer au sein du Rassemblement National, avec un déplacement de Jordan Bardella en Pologne. Jordan Bardella qui, tout en visitant ses homologues d'extrême droite en Pologne, joue la carte de l'Europe et pas nécessairement d'un souverainisme assumé, ce qui n'est pas le cas de Marine Le Pen. Alors, est-ce que vous avez le sentiment qu'il y a, Géraldine Vosner, deux lignes au sein du Rassemblement National?
2: Je ne sais pas s'il y a vraiment deux lignes. Il y a en tout cas deux divergences de pente. Ça va, il y a des nuances assez marquées. Marine Le Pen, elle reste dans une culture de défiance vis-à-vis de l'Union européenne, qui est la culture historique. Même si elle a abandonné l'idée d'un Frexit, on sent encore cette défiance très marquée. Elle a quand même aussi répété qu'elle souhaitait que la France sorte du commandement intégré de l'OTAN, ce qui n'est pas rien hein, pour nos alliés. Et on sent que Bardella est beaucoup plus prudent et qu'il a plus une stratégie, je dirais, de conquête interne. Il ambitionne en tout cas de devenir un acteur central des droites européennes. Donc c'est plus une divergence de posture stratégique. Et d'ailleurs, on voit quand même un glissement de l'Europe sur les droites, hein, presque une orbanisation sur certains sujets, que ce soit sur l'immigration, sur le protectionnisme économique.
0: Une urbanisation, c'est
2: légère.
0: Voilà. C'est-à-dire qu'il y a un copier-coller hongrois.
2: Non, voilà, mais enfin, ça se déporte quand même vers la droite, avec un axe avec sur l'immigration. En tout cas, c'est assez net. Hein, le Danemark, la Suède, l'Allemagne de Friedrich Merz, Meloni, et la position de la France et de l'Espagne, hein, un peu plus social-humaniste de Macron, est la position isolée aujourd'hui.
0: Jean-Marie Colombani, pour terminer.
1: Oui, ce qu'il faut avoir en tête, c'est que jusqu'à présent, les Européens vivaient avec la crainte que Viktor Orban fasse des émules. Et pourquoi ? Parce que Viktor Orban était totalement dans la main de Vladimir Poutine. Et donc, Orban chassé par les électeurs hongrois, ce qui devient dangereux pour les autres Européens, c'est un éventuel virage de la France vers le Rassemblement National, car le Rassemblement National, au vu et au su de tout le monde, c'est-à-dire principalement de ses votes au Parlement européen, sont des gens qui votent systématiquement contre tout ce qui est européen. Et donc, ils en restent à un souverainisme, j'allais dire, ancien, qui ne devrait plus avoir cours, mais qui fait de la France aujourd'hui un sujet d'inquiétude pour tous les autres pays européens.
0: On a vu quand même depuis
1: quelques mois. À charge de savoir si Bardella sera sur cette ligne ou bien s'il s'en écartera.
0: On verra aussi si le RN arrive au pouvoir, parce que ça n'est pas gagné non plus. Quelle est l'expérience du pouvoir par ce genre de parti? On voit en Italie un pragmatisme chez Madame Meloni. On a vu que le RN avait renoncé à sortir de l'euro. Donc il y a des adaptations et des évolutions.
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1: Grâce à Mathieu Deldic et Gennaro Toscano, les deux commissaires de l'exposition De Naples à Chantilly, le public français a la chance insigne de découvrir les collections de Caroline Murat, la sœur cadette de Napoléon, épouse de Joachim Murat et reine de Naples. L'épisode est bref, mais connu. Pendant 7 ans, de 1808 à 1815, le couple Murat, qui avait auparavant vécu dans les fastes du palais de l'Élysée à Paris, s'installe dans le palais royal de Naples. Grâce aux récentes fouilles de Pompéi et d'Herculanum, Caroline Murat enrichit son musée de bronzes, mosaïques et autres sculptures antiques. À côté de quelques grands classiques du XVIIe siècle, elle se passionne également pour l'art contemporain et commande des œuvres importantes à Gérard, Granet et Ingres, dont elle possède la grande odalisque, pendant d'une mystérieuse dormeuse de Naples aujourd'hui disparue. L'exposition révèle également son goût pour le paysage et particulièrement pour les vues de Naples, du français Dunois et de l'autrichien Rebelle. L'exposition De Naples à Chantilly, les collections de la reine Caroline Murat, a lieu au Jeu de Paume du château de Chantilly jusqu'au 4 octobre et retrouvez nos coups de cœur en images commentées sur connaissancesdesarts.com, rubrique Arts et Expositions.
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4: Juste avant commentaire avec Jean-Marie Colombani et Jean-Claude Casanova, c'est l'heure de Tout de suite l'info avec Thomas Gagnère et la lettre d'information Time to Sign Off, TTSO pour faire court. Bonjour Thomas.
5: Bonjour David.
4: Ce matin, vous nous dites que la canicule nous a rendus plus bêtes. Vraiment?
5: Oui, oui. La chaleur, c'est vraiment l'ennemi de notre cerveau. On s'en est tous rendu compte cette semaine. La canicule, surtout si elle dure, fait fondre notre productivité. Notre cerveau est moins performant et tourne au ralenti. L'étude de référence du MIT a montré qu'au-delà de 15 degrés, notre productivité chute de 1,5 à 1,7% par degré supplémentaire. Autrement dit, avec 40 degrés plusieurs fois atteints cette semaine à Paris, ça veut dire près de 40% de boulot en moins.
4: 40% de productivité en moins, c'est énorme et en même temps, bon, bah, on est tous un peu ramollis du bulbe. Hein.
5: Oui, à titre de comparaison, le Covid, c'était environ 5% de productivité perdue par tête en 2020. Mais si on a tous comaté cette semaine

0: nord de l'Angleterre et dans les Midlands.
1: Le paradoxe étant que le gouvernement de Starmer a réussi à réduire l'immigration, puisque c'est pour la première fois depuis X années, l'immigration a reculé en Grande-Bretagne. Mais manifestement, Keir Starmer n'a pas tiré parti de cette réussite, puisque c'était une ambition affichée, que cette ambition s'est traduite concrètement par des chiffres, Marc Roche.
0: Oui, donc c'est sa seule vraie, à part l'international, ou bien sûr le soutien à l'Ukraine, il a un beau bilan à l'international, mais c'est pas le bilan international qui permet de gagner les faveurs de l'opinion publique. Et je dirais que son succès sur l'immigration, qui est indéniable, dû en partie au fait que son ministre de l'Intérieur est une femme à poigne, qui vient d'ailleurs de la communauté indo-pakistanaise, mais en fait, il n'a pas su le vendre. Les Britanniques ont l'impression que ça ne fonctionne pas, parce que même s'il y a moins d'arrivées, les arrivées de Calais continuent à un rythme, certes, plus lent, mais néanmoins substantiel, et cela coûte beaucoup d'argent, et Starmer n'a jamais osé défendre son bilan sur l'immigration parce que il a peur de se mettre à dos son électorat ouvrier traditionnel qui, lui, flirte avec l'extrême droite.
1: Alors, en attendant, donc, le Parti travailliste a remercié Keir Starmer, enfin, a enregistré sa démission et s'apprête à le remplacer par l'ancien maire de Manchester. Comment regarder ce nouveau personnage, donc, qui va prendre les rênes manifestement du Parti travailliste et donc du gouvernement à la rentrée? Il est surtout en effet connu pour son bilan à la tête de la commune, de la ville de Manchester, ville qui était auparavant la troisième ville de Grande-Bretagne et qui, sous son gouvernement, je parle du maire de Manchester, est devenue la deuxième ville de Grande-Bretagne. Marc Roche.
0: Oui, alors il a trois caractéristiques. Andy Burnham d'abord, et c'est très important pour l'Union européenne, c'est un Européen convaincu qui est partisan d'un retour total du Royaume-Uni dans l'Union européenne. Il l'est depuis le départ, et lors de la campagne du référendum, il a milité pour le maintien dans l'Union européenne. Donc c'est un européiste. Alors, il a fait un travail énorme à Manchester. Manchester, c'était comme Birmingham. Birmingham, deuxième ville. Manchester, troisième ville. Le pays industriel, de la vieille industrie, le textile du Lancashire. Et en fait, il a transformé Manchester avec l'aide à la fois des pouvoirs publics et des milieux d'affaires en une espèce de Londres bis, c'est-à-dire basée sur les services, à savoir l'industrie du foot. Il y a deux grands clubs à Manchester, Manchester City, Manchester United, avec énormément de supporters en Chine, la culture, la communauté gay la plus importante après celle de Londres, donc qu'il a su cultiver, la musique, il y a un son de Manchester, et Andy Burnham est un grand amateur de cette musique rock, et en fait les universités et les médias, puisque la BBC a créé sa principale antenne en dehors de Londres sur les quais de Manchester. Le seul problème avec Andy Burnham, c'est qu'il a un positionnement bien plus à gauche que Starmer. Son entourage économique est favorable aux nationalisations, à l'octroi d'un revenu minimum garanti, la fourniture gratuite d'énergie, ainsi que l'instauration d'un impôt sur la fortune. Et là, on retrouve en fait des accents de Mamdani à New York. C'est le même type de discours. Ceci dit, au pouvoir, c'est un pragmatique. Il ne faut pas oublier qu'il a été très proche de Tony Blair, qu'il est un partisan de la troisième voie blairienne, à savoir à mi-chemin entre le socialisme et le conservatisme.
1: Jean-Claude.
2: Oui, le problème est simple, c'est-à-dire que pour avoir une politique sociale généreuse, accentuée par l'immigration, il faut un taux de croissance plus élevé. Et le taux de croissance plus élevé, ça exige un certain degré de spécialisation industrielle que l'Angleterre, pour l'instant, n'a pas. L'Angleterre bénéficie de la langue anglaise, comme vous l'avez dit. D'une certaine façon,

0: L'économiste est devenu un journal mondial, si vous voulez. La BBC règne. L'avantage de l'anglais est un avantage considérable, mais ça ne se traduit pas en croissance. L'Angleterre a une excellente science dans l'ensemble des pays européens. Je pense que l'Angleterre est aujourd'hui en tête au point de vue de la science. Comparée à la France, elle est dans une position bien meilleure, si vous voulez. D'ailleurs, elle a toujours maintenu vis-à-vis de l'Europe les relations scientifiques, bénéficier du système des étudiants, etc. Elle veille à ça. Mais le problème central, c'est comment gérer sa politique sociale, comment financer sa politique sociale si elle veut une politique sociale plus avancée, et comment ramener vers le centre la partie de son électorat qui va, à cause de l'immigration et de l'hétérogénéité de la population, qui va vers la droite. Le paradoxe extraordinaire, c'est que ceux qui montent en Angleterre, c'est les gens qui sont contre le Brexit. C'est-à-dire que, au fond, la situation actuelle profite au principal adversaire du Brexit, hein, Farage. Et lui, s'il gagne les élections, ne va pas négocier l'entrée dans l'euro. Ils n'étaient pas dans l'euro. Si on regarde leur situation actuelle, s'ils veulent vraiment devenir européens et s'ils veulent accepter l'euro, c'est une énorme modification. Et est-ce que le nouveau Premier ministre travailliste a suffisamment d'imagination? Parce que les positions anciennes qu'il prend ne lui garantissent pas cette transformation. C'est une véritable révolution pour entrer dans l'Europe, pour renoncer au sterling, pour avoir une politique sociale financée par la croissance, etc. Il faut une révolution. Et c'est pas sûr d'ailleurs que l'Europe elle-même en soit capable. Parce que le mal anglais actuel, il existe incontestablement de même nature en France, l'Europe est équilibrée. Si l'Angleterre était aujourd'hui dans l'Europe, elle bénéficierait des exportations allemandes, elle bénéficierait de la puissance de l'euro. Mais tout est menacé, même en Allemagne, à cause de la Chine, si vous voulez. Donc, il faut souhaiter bonne chance au nouveau gouvernement anglais, mais il lui faut trouver un degré d'imagination très élevé pour les problèmes économiques. Par ailleurs, je trouve l'Angleterre excellente en politique étrangère. Parce que, vis-à-vis de l'Ukraine, en politique mondiale, les Anglais ont la clarté d'esprit de définir une bonne politique internationale. De ce point de vue-là, ils seraient très utiles à l'Europe. Mais il faut d'abord qu'ils règlent leurs propres problèmes.
1: On reviendra sur l'aspect international tout à l'heure, mais Marc Roche, auparavant, autant dans les propos sont clairs dans l'idée qu'il faut se rapprocher la Grande-Bretagne de l'Union européenne, autant personne n'a jamais évoqué, me semble-t-il, l'euro, la perspective d'une entrée de la Grande-Bretagne dans l'euro. Ça paraît être un tabou très puissant, Marc Roche.
2: Oui, vous savez, Tony Blair, européiste par excellence, son successeur Gordon Brown, d'abord grand argentier et puis Premier ministre, ont refusé que le Royaume-Uni rejoigne l'euro parce qu'ils ont estimé que les échanges économiques du Royaume-Uni étaient plus planétaires qu'européens et que la question divisait trop l'opinion et qu'il valait mieux garder le sterling. Personne aujourd'hui ne mentionne une possible adhésion à l'euro. Tout ce que le discours politique à gauche comme à droite, c'est un rapprochement avec l'Union européenne sur les questions commerciales et sans doute sur la politique étrangère, dont l'Ukraine, dont l'Iran, mais tout cela devra se faire de façon informelle. Il faudra aussi réfléchir sur la manière dont on le fait, parce que le problème, c'est que le système politique britannique a aussi volé en éclats, parce qu'avant il y avait un trio conservateur, travailliste, avec les libéraux-démocrates, les centristes comme force d'appoint. Et tout le monde était plus ou moins pro-européen. Le problème aujourd'hui, c'est que il y a 8 partis qui définissent un peu l'opinion publique, parce que se sont ajoutés les Verts, se sont ajoutés l'extrême droite de Nigel Farage, et puis il y a les partis régionaux, le SNP écossais, le Plaid Cymru gallois, qui est autonomiste, et le Sinn Féin en Irlande du Nord qui sont au pouvoir dans les assemblées régionales et qui tous veulent l'autonomie au minimum, si pas l'indépendance au maximum. Et donc, cela, comment dirais-je, empêche d'avoir un discours unique sur l'Europe, parce que tous ces partis divergent bien sûr sur l'attitude à avoir envers l'Union européenne. Une chose est claire, personne ici ne veut rouvrir les divisions du passé qui ont été une véritable guerre civile, une espèce d'affaire Dreyfus qui divisait les familles, les amis, les milieux politiques, les milieux scientifiques, les milieux universitaires, et personne ne veut revenir à cela. Donc il faudra une approche, et Andy Burnham, à mon avis, est bien placé pour mener cela, vu ces impeccables lettres de créance pro-européennes. Il faudra un rapprochement avec Bruxelles, mais le Royaume-Uni ne rejoindra, je pense, jamais l'Union européenne.
1: Alors nous prolongerons cette conversation tout à l'heure parce qu'on va en venir aux grands choix stratégiques internationaux. Mais auparavant, donc nous continuerons avec Marc Roche tout à l'heure, mais auparavant nous marquons une interruption pour une pause publicitaire.
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1: Nous sommes avec Marc Roche, qui est journaliste et spécialiste de la Grande-Bretagne, qui vit à Londres et qui a beaucoup travaillé pour Le Point, pour Le Monde et pour le journal L'Opinion. Et nous évoquons donc la nouvelle donne en Grande-Bretagne avec la démission du Premier ministre Keir Starmer et la prochaine nomination d'un nouveau leader du Parti travailliste, Andy Burnham, l'ancien maire de Manchester. Nous commencions à évoquer les questions internationales, les grandes questions stratégiques. Avant même la démission de Keir Starmer, celui qui va devenir un ancien Premier ministre avait quand même déjà beaucoup œuvré dans la direction d'un rapprochement stratégique avec le continent, avec la France, avec l'Allemagne. Et donc, il y avait ébauché ce nouvel axe entre Londres, Paris, Berlin et Varsovie, notamment pour faire face aux ambitions de Vladimir Poutine, qui n'a, lui, qu'une ambition, c'est de faire éclater l'Union européenne. Donc, je pense que ça, c'est un acquis que Andy Burnham ne touchera pas et peut-être prolongera, Marc Roche, par rapport aux enjeux qui sont énormes aujourd'hui pour l'ensemble de l'Europe face à l'expansionnisme, ou en tout cas face à l'agressivité de Vladimir Poutine. Marc Roche.
2: Le problème, c'est qu'on n'a aucune idée sur les idées internationales d'Andy Burnham, qui a beaucoup marqué la scène intérieure, non seulement maire de Manchester, mais avant ça, ministre de la Santé, ministre de la Culture. Il n'a jamais tenu de grands postes régaliens, à savoir le Foreign Office ou le Trésor. Et donc, à mon avis, cet Européen dans l'âme va s'inscrire dans la démarche de Keir Starmer et va sans doute accentuer les grands axes de la politique étrangère du Royaume-Uni. Le rapprochement en matière de défense avec la France et l'Allemagne et la Pologne aujourd'hui, les Britanniques sont très proches des Polonais, pour endiguer, bien sûr, les velléités poutiniennes. Il y a aussi quand même un choix qui a été fait d'augmenter les dépenses de la défense fortement à la suite des pressions de Trump. Et là, reste tout le problème, comment financer cette augmentation du budget de la défense. La seule manière serait de réduire les allocations sociales qui sont à un niveau quasi français aujourd'hui au Royaume-Uni, ce que se refusent le banc et l'arrière-banc, bien sûr, des députés travaillistes. Et il y a aussi, bien sûr, l'Ukraine. Là, il y aura une poursuite du soutien absolu à Kiev. Et puis, il y a eu quand même sur l'Iran une attitude qui, à mon avis, était excellente, à savoir, on autorise les Américains à utiliser les bases qu'ils ont au Royaume-Uni pour bombarder l'Iran, mais on participe peu à cette action, et la Royal Navy, d'ailleurs, s'est contentée d'envoyer après bien des pérégrinations un seul navire pour protéger Chypre. Donc là, il y a totale entente avec les partenaires européens, et rien n'empêchera Andy Burnham de le poursuivre, d'autant plus que la politique étrangère n'est pas son fort. Il est arrivé au pouvoir, et il est parvenu à chasser Starmer pour des questions de la scène intérieure que Starmer, d'ailleurs, avait totalement délaissé au profit de la diplomatie.
1: Jean-Claude.
0: L'épreuve de vérité, ça sera son budget, parce que la défense, c'est des dépenses, la politique sociale, ce sont des dépenses, il n'y a pas de croissance, il a un déficit budgétaire énorme, 5,1% de son produit national, et il emprunte à 4,8%. Donc vous voyez ce que, quand vous payez, ils doivent avoir une charge de la dette colossale dans leur budget. Donc il va être jugé très vite sur sa capacité. Pour l'instant, je ne vois dans ce personnage, le sport c'est très bien, les clubs de football, mais enfin, ça ne rapporte rien, si vous voulez. Ouais,
1: il veut instaurer un impôt sur la fortune, donc.
0: Peut-être
1: y a-t-il beaucoup de fortune en Bretagne.
0: Autrement dit, ça va beaucoup intéresser les investisseurs étrangers qui viennent en Angleterre. D'où va venir l'argent, si vous voulez? Comment va-t-il? Il veut faire augmenter le taux d'intérêt auquel il empruntera. Non, je crois que nous le jugerons à son budget. Là, nous verrons s'il est un homme politique sérieux, c'est-à-dire que s'il définit une politique britannique, qui permettra de rehausser sa situation. Mais l'ensemble des pays européens connaissent une difficulté équivalente. Donc, le ressaisissement, est-il l'homme du ressaisissement? Je ne sais pas.
1: Il y a eu un incident, Marc Roche, qui a beaucoup peu perturber l'opinion en Grande-Bretagne, c'est lorsque la France a en effet dépêché le Charles de Gaulle et son escorte en mer Méditerranée pour se rapprocher au fond ensuite du détroit d'Ormuz et donc de se positionner dans un moment où on pensait que peut-être l'Europe pourrait être garante de la libre circulation dans ce détroit. Et on s'était aperçu que la Grande-Bretagne avait les pires difficultés à déplacer un seul navire pour rejoindre en effet la Méditerranée et Chypre. Et donc pour un pays qui a autant régné sur les mers, il me semble que ça avait provoqué un choc dans l'opinion qui se disait mais bon sang, ça n'est pas possible, nous ne sommes pas tombés à ce niveau-là, Marc Roche.
2: Oui, l'expédition du destroyer britannique après être resté en cale pendant une dizaine de jours a été une humiliation totale, d'autant plus comparée à l'activisme des Français. Et là, les Britanniques ont découvert ce qu'ils ne voulaient pas voir, c'est-à-dire qu'ils étaient devenus, en termes de défense, une puissance moyenne, mais quand même de second ordre, faute des investissements nécessaires, parce que la défense a été sacrifiée par tous les gouvernements conservateurs, après le Brexit d'abord, pour financer les dépenses, et notamment les dépenses sociales, et la défense a été le parent pauvre. Résultat, aujourd'hui, le Royaume-Uni est incapable, par exemple, de dépêcher une task force et un armada, comme l'avait fait Thatcher pour la reconquête des Malouines. Si les Argentins envahissaient les Malouines, la Royal Navy est incapable de venir au secours de ses habitants. Et donc, il y a un sentiment quand même au sein de l'opinion publique qui a toujours été quand même très patriote, très Union Jack, très fier de la Deuxième Guerre mondiale et surtout de la résistance seul entre 40 et 41 contre le nazisme. Et là, elle se retrouve avec une armée, mais c'est pas seulement l'armée, c'est la police, c'est les prisons, c'est toutes les infrastructures qui ont subi la cure d'austérité et qui vont devoir être enflouées. Alors, avec quel argent? Écoutez, l'impôt sur la fortune, tout le monde sait que ça ne rapporte pas beaucoup d'argent. Et puis les travaillistes ont fait fuir les milliardaires en leur enlevant leurs exemptions fiscales et en augmentant fortement les impôts. Et donc, ce n'est pas une solution. Donc, vous avez totalement raison en disant que ce qui va être essentiel, c'est ce qu'il va avoir dans le nouveau budget à l'automne. Comment vont-ils financer à la fois l'augmentation de la défense, l'augmentation, vu la progression du chômage, des dépenses sociales, afin de remettre le Royaume-Uni un peu au centre du jeu diplomatique? Moi, je ne vois aucune marge de manœuvre pour la nouvelle ministre des Finances.
1: Par ailleurs, si on revient sur les questions stratégiques, il y a quand même un feuilleton dans le feuilleton qui est la relation franco-britannique. Fut un temps, c'était je crois à l'époque de Tony Blair Premier ministre, où on avait à la fois renouvelé une sorte d'axe stratégique majeur entre la France et la Grande-Bretagne qui portait également sur d'éventuels armements ou mise en commun de voilà, on pensait même une fois, enfin il me semblait que avait été inscrite la perspective d'un porte-avions partagé, je ne sais pas comment, entre la France et la Grande-Bretagne. Et toutes ces promesses semblent s'être perdues au fil du temps, qui était, alors pour le coup, une volonté du Parti travailliste. Est-ce que la Grande-Bretagne peut renouer avec cela, à votre avis, ou est-ce que, voilà, on est passé à autre chose, Marc Roche?
2: Je pense que depuis le Brexit, on est passé à autre chose, parce que, bien sûr, depuis que je suis à Londres et je suis là depuis 35 ans, les projets commun dans la défense franco-britannique, il y en a eu des tas et peu se sont concrétisés, sans doute en raison de la méfiance entre les deux voisins, les contingences budgétaires et puis les difficultés à harmoniser les normes militaires entre les deux pays. Reste qu'il peut avoir un rapprochement avec la France au niveau de la force de frappe nucléaire. Ce sont les deux seuls pays européens qui ont qui sont dotés de l'arme atomique. Il y a aussi une relation possible avec la France dans le cadre du Conseil de sécurité de l'ONU, dont les deux pays sont membres à part entière. Mais en pratique, il y a énormément d'obstacles à cette coopération, d'autant plus que le Royaume-Uni est proche de l'Allemagne également, parce que il y a des liens quasi historiques avec l'Allemagne.
1: Oui, Jean-Claude.
0: Je voudrais revenir sur deux points. Le premier, c'est celui de la politique à l'égard du Moyen-Orient. Parce que, quand même, le principe de la libre circulation dans les mers, et si j'ose dire, l'héritage anglais sur 4 siècles. Et le golfe Persique était un golfe anglais. C'est-à-dire que ils acceptent aujourd'hui que dans la zone où ils ont totalement régné, dans le golfe Persique désormais, il y a un contrôle à l'entrée qui est exercé par l'Iran. Et je voudrais aussi revenir sur la relation avec les États-Unis, parce que dans le gouvernement travailliste au départ, il y avait l'idée, et la nomination de Mandelson, ça a mal tourné pour eux, parce que Mandelson est comme il est, mais la nomination de Mandelson, c'était le retour de rapports privilégiés avec les États-Unis, c'est-à-dire le rôle historique de l'Angleterre est d'être le principal allié, le principal interprète de la politique américaine. Donc là aussi, si vous voulez, il va falloir qu'ils définissent une politique des rapports avec les États-Unis. Et avec Trump, ils sont mal tombés, parce que Trump, à la fois, fait semblant de les respecter, mais a une forme de ressentiment anti-anglais, anti-britannique, si vous voulez, qui est évident. Donc, ils sont en situation très gênée. Ils ne peuvent pas vraiment entrer dans l'Europe. Ils ne peuvent plus jouer un rôle international. Ils ne peuvent pas financer leurs expansions. Mais je souhaite bonne chance.
1: Et on peut ajouter qu'ils ne peuvent utiliser un certain nombre d'armes qu'avec l'autorisation de Washington. Et évidemment, de l'arme nucléaire aussi. Marc Roche.
2: Oui, il est très clair que le grand problème à côté des relations avec l'Union européenne et la France en termes de défense, c'est la relation particulière. Alors Starmer avait réussi à amadouer Trump, mais s'il n'y avait pas eu le roi Charles III et son fameux discours de Washington, il a quand même été sans cesse humilié par Trump. Et c'est le roi qui a sauvé l'Angleterre de l'humiliation suprême que Washington vraiment ne s'intéresse plus guère à elle. Vous savez, les États-Unis, depuis maintenant quelques décennies, regardent quand même énormément vers l'Asie, beaucoup moins vers l'Europe et beaucoup moins vers l'Angleterre. Ceci dit, il reste un secteur où il y a une grande coopération entre Américains et Britanniques, c'est le renseignement. La bourse de renseignement qui a été organisée par la CIA et le MI6, donc son équivalent britannique, avec en plus l'appoint de plusieurs pays du Commonwealth, fonctionne très bien. Et c'est sur cette base peut-être que cette relation particulière peut être relancée. Mais j'aimerais beaucoup insister sur le discours de Charles III qui a impressionné tout le monde, mais qui a été quand même écrit par le Foreign Office. C'est pas le roi qui a écrit lui-même son discours.
1: Néanmoins, c'est un discours qui a permis au roi de renverser la situation, puisqu'on est passé d'une situation où Trump humiliait le gouvernement britannique à travers Keir Starmer, à une situation où le roi d'Angleterre montrait les insuffisances du président américain à travers ce grand discours. Mais justement, nous arrivons au problème monarchique, Marc Roche, avant de nous quitter, le roi qui est aujourd'hui le premier à avoir été plus ou moins obligé à une transparence que jusqu'à présent la monarchie refusait. Et notamment, il a dû livrer à la connaissance des Britanniques le montant de ses impôts, comme le prince William a dû aussi évoquer le montant de ses impôts. Donc c'est aussi une forme de début de limitation malgré tout du pouvoir de la monarchie. Alors est-ce qu'il y a toujours un débat autour de la monarchie, ou est-ce que Charles réussit à inverser un petit peu le courant qui, jusqu'à présent, voyait monter les partisans de la République et s'affaiblir les partisans de la monarchie? Marc Roche.
2: Alors, la monarchie aurait dû être un roc dans la tempête actuelle, à la fois économique, sociale, internationale, et elle ne l'est pas. Pourquoi ? Parce que le scandale Andrew Mountbatten-Windsor et l'affaire Epstein ont quand même fortement affaibli le monarque qui a privé son frère cadet beaucoup trop tard de tous ses titres. Et en plus, il y a toute la polémique sur l'opacité financière de la fortune personnelle du roi, et ce qui l'a obligé à publier donc jeudi soir sa feuille d'impôt, alors qu'Elisabeth II a toujours refusé de le faire. Et qu'est-ce qu'on voit dans cette feuille d'impôt? C'est qu'il paye quand même en 2024-2025 15 millions d'euros d'impôts sur le revenu, ce qui fait de lui l'un des gros contribuables britanniques parmi les 100 premiers. Mais il y a urgence, parce que d'après le dernier sondage, 55% du public soutient la monarchie. C'est le niveau le plus bas depuis le début des sondages, et même plus bas que lors de la mort de la princesse Diana en 97, qui avait bien sûr fortement déstabilisé la dynastie. Mais c'est surtout qu'il y a une forte progression du mouvement républicain qui est passé sur la même période entre 2012 et où la popularité de la monarchie était 80% et aujourd'hui de 13 à 27%. Et le mouvement républicain est particulièrement populaire auprès des jeunes, les 18-30 ans, qui ont embrassé d'ailleurs les écologistes, qui eux sont ouvertement favorables à la République. Donc il y a une urgence à reconquérir l'opinion, et donc ces deux décisions qui ont été annoncées, d'une part de publier sa feuille d'impôt, mais on n'a aucun détail sur les exemptions, sur le fait qu'il échappe à la taxe sur l'héritage, qu'il échappe à la taxe sur les bénéfices des sociétés, et qu'il paye très peu d'impôts sur les plus-values. Mais ça, ils n'ont pas osé le divulguer. En revanche, la deuxième décision, qui est de quitter Buckingham Palace et de ne plus y vivre après la fin des travaux, est destinée à faire des économies, parce que vous savez, le roi Charles est très riche, c'est le premier roi milliardaire. Et il a 10 propriétés, certaines de l'État, certains à titre personnel, et donc, en déménageant de Buckingham Palace, il se dit « je vais faire des économies, on va laisser Buckingham Palace devenir une sorte de Versailles, mais il y a la monarchie qui est toujours là, c'est ça la seule différence ».
1: Jean-Claude.
0: Je voudrais vous interroger sur l'avenir du Parti conservateur, parce que, ou bien l'Angleterre, les élections viennent en 29. Donc il y a 2 années utiles pour le Parti conservateur. Est-ce qu'il a une stratégie électorale? Et surtout, est-ce qu'elle a des hommes plus consistants et avec une plus grande vision que les dirigeants conservateurs des 10 dernières années?
1: Marc Roche.
2: Oui, les conservateurs ont repris du poil de la bête sous la houlette de Kémy Badenoch, qui est leur nouveau leader, qui est une femme très volontaires qui occupent le devant de la scène, mais ils ont le même problème que la droite française, à savoir qu'ils sont confrontés au défi de Nigel Farage et de l'extrême droite qui mord sur leur électorat. Donc ils ont, comme vous avez dit, 2 ans pour se remettre et entre les querelles de personnes, le vieillissement de leur électorat et la concurrence de l'extrême droite, ça va être très dur.
1: Est-ce que le roi a une partie à jouer dans cette évolution? Est-ce que, par exemple, il peut aller plus loin dans la mise en garde vis-à-vis de l'extrême droite, ou bien est-ce qu'il est vraiment totalement interdit d'intervention dans ce domaine? Probablement l'est-il, mais il n'est peut-être pas homme à se contenter de cela, et peut-être peut-il franchir quelques frontières.
2: En vertu du fonctionnement de la monarchie constitutionnelle anglaise, le roi règne mais ne gouverne pas. Sa seule arme, c'est lors du tête-à-tête avec le Premier ministre de lui faire savoir qu'il n'est pas d'accord. Mais il est hors de question de rendre ce désaccord public parce que cela irait à l'encontre de la neutralité politique de la monarchie qui est essentielle.
1: Donc la neutralité politique irait jusqu'à l'acceptation donc d'une évolution qui porterait l'extrême droite au pouvoir, ce qui serait en même temps la négation de ce que sont les institutions britanniques.
2: Absolument, je n'ai aucun doute que le roi, contre son vœu certes, demanderait en cas de victoire de Nigel Farage et qu'il ait une majorité au Parlement de le nommer Premier ministre.
1: Voilà, nous avions entamé ce tour des îles britanniques. Il y a des sujets qu'on n'a pas pu évoquer, notamment l'irrédentisme, en tout cas l'attitude des Écossais, l'attitude des Gallois, l'attitude des Irlandais, parce que là aussi il y a des problèmes assez lourds qui menacent même l'unité du Royaume-Uni. Nous en parlerons probablement une prochaine fois. En attendant, merci Marc Roche de nous avoir accompagnés aujourd'hui. Je rappelle que vous vivez à Londres donc, et que vous travaillez aujourd'hui pour le journal L'Opinion, où l'on peut vous lire régulièrement. Merci à vous toutes et à vous tous de nous avoir prêté attention aujourd'hui. Jean-Claude Casanova et moi-même, nous vous remercions. Nous vous donnons rendez-vous samedi prochain pour une autre édition de Commentaires.

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12: Bonjour. Depuis des décennies, Eric Orsenna s'engage pour faire comprendre au plus grand nombre pourquoi et comment préserver notre planète. Depuis 20 ans, il travaille plus spécifiquement sur la ressource en eau, la protection des grands fleuves et des deltas. Amoureux des mots et des voyages, enfant, son rêve était de devenir un grand reporter comme Tintin. Et préoccupé par la dégradation du climat et de la terre, l'écrivain, académicien et économiste spécialisé dans les matières premières a fait de l'eau son cheval de bataille. Dans son dernier livre, Adopte ta rivière, il s'adresse aux jeunes générations et il nous raconte le pouvoir des histoires pour faire comprendre et susciter l'engagement.
0: cette stratégie, on peut dire, de passer par les histoires est ancienne chez moi. Donc c'est très simple, on prend une petite fille qui a le prénom de ma petite fille, elle est dans une classe de CM2, et le prof leur dit, chaque trimestre, on va passer une journée au bord d'une petite rivière, avec leur prof et puis avec les représentants des associations de défense de l'environnement. Et c'était fabuleux. Ils étaient joyeux d'apprendre hors les murs, en dehors de l'école. Parce qu'ils apprenaient de l'histoire, ils apprenaient de la géographie, ils apprenaient les bases de la chimie, ils apprenaient les oiseaux, ils apprenaient les castors, ils apprenaient tout ce qu'on peut imaginer de ce système de l'eau, ils apprenaient l'horreur des pollutions. Ils se demandaient, tiens, pourquoi il n'y a plus de sable? Ah bon, c'est parce qu'on construit des maisons? Ah bon? Et j'adore quand les enfants me disent, ah bon? Ah bon? Et alors je réponds au ah bon par il était une fois.
12: Pour faire passer des messages, développer la conscience écologique des jeunes et déclencher l'engagement, Eric Orsena s'appuie sur ce conte, Adopte ta rivière, et ce qu'il suscite chez le lecteur, c'est-à-dire l'émotion. Il nous explique sa conception de la création littéraire à l'adresse des enfants et même des plus grands.
0: C'est très bien d'expliquer, mais ça ne suffit pas. Il faut raconter. Car quand vous touchez seulement l'intelligence, quand vous touchez seulement la raison, vous n'entraînez pas l'adhésion et vous ne suscitez pas des alertes, voire des révoltes. Donc, il faut passer par l'émotion. La science doit être vivifiée, soit par la musique, soit aussi par les histoires ou par la peinture. C'est tout ce mécanisme qui est le mécanisme de la vie même. Il faut que ça rentre dans l'émotion et dans l'émerveillement. Si vous vous émerveillez pas de notre planète, pour quelle raison vous allez la défendre ?
12: Depuis le lancement de cette initiative en août 2025, Eric Orsena a accompagné une dizaine de classes au bord de l'eau partout en France pour adopter une parcelle de rivière. Aujourd'hui, il lance un appel pour élargir et diffuser cette expérience sur le terrain au maximum d'élèves de CM2 afin qu'en adoptant une rivière, ils l'aiment et la protègent.
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6: Bonsoir à tous, je suis ravie de vous retrouver pour cette deuxième soirée brahmsienne depuis la Source Vive, cette toute nouvelle salle inaugurée il y a quelques jours dans le cadre des rencontres musicales d'Évian, salle qui jouxte la Grange au Lac et constitue avec cette dernière le nouveau duo Les Mélèzes. Renaud Capuçon a eu l'heureuse idée d'y programmer l'intégrale de la musique de chambre de Brahms, un vaste cycle qui se décline en pas moins de 11 concerts et réunit de merveilleux musiciens de générations et de notoriétés différentes, de grandes légendes comme de jeunes talents. Une mixité qui fonctionne merveilleusement, comme vous pourrez le constater à nouveau ce soir, à l'écoute de ce concert, le deuxième de ce cycle, capté jeudi. Il réunissait autour du violoniste Renaud Capuçon, l'altiste Timothy Ridout, le corniste Stéphane Dor, ainsi que les pianistes Guillaume Bellhomme et Emmanuel Ax, ainsi que Denis Kozoukin, avec au programme la deuxième sonate pour alto et piano, la première sonate pour violon et piano, ainsi que le trio pour piano, violon et cor. Trois alliages différents, donc, pour varier les plaisirs et montrer à quel point Johannes Brahms aimait varier lui-même ses combinaisons instrumentales. Et puis, des effectifs inédits pour servir ses œuvres. Renaud Capuçon a ainsi choisi de susciter des rencontres entre des musiciens qui n'avaient pas forcément l'habitude de jouer ensemble. C'est donc avec un vieux Brahms plein de tendresse et de mélancolie que j'ouvrais ce concert avec la deuxième des deux sonates opus 120, une œuvre tardive, l'un des tout derniers opus brahmsiens, écrite pour clarinette et piano et transcrite par le compositeur pour alto. Aujourd'hui, clarinettistes et altistes sont tout aussi légitimes pour revendiquer cette sonate, ces deux sonates même de l'opus 120, qui constituent l'un des sommets de la production brahmsienne. L'alto et la clarinette, dont les tessitures sont assez proches et qui ont en commun ce caractère profondément nostalgique et une indéniable vocalité, l'alto et la clarinette étaient justement les derniers confidents de Brahms à la fin de sa vie. Ces deux sonates sont d'ailleurs les toute dernière page de musique de chambre du compositeur. Elle témoigne de ce climat automnal en demi-teinte si cher à Brahms à la fin de sa vie. Elles furent composées à Bad Ischl durant l'été 1894, au plus proche de cette nature dont il avait tant besoin, auprès de laquelle il allait puiser son inspiration. À la fin de sa vie, Brahms se tournait vers un langage moins fougueux, plus méditatif et rêveur, voire nostalgique, comme on peut l'entendre également dans ses derniers opus pour piano, même si la passion est toujours perceptible, si la flamme brille toujours. Point de virtuosité, mais une profonde poésie, un caractère intime et mélancolique. On écoute donc l'altiste Timothy Ridout en compagnie du pianiste Guillaume Bellhomme dans cette deuxième sonate opus 120. Elle est en trois mouvements, allegro amabile, allegro appassionato et andante con moto.

C'était jeudi, il y a deux jours, dans la toute nouvelle Source Vive à Évian. L'altiste Timothy Redhout et le pianiste Guillaume Bellhomme jouaient la deuxième sonate pour alto et piano, l'opus 120 numéro 2 de Brahms. Un concert donné dans le cadre des rencontres musicales d'Évian, sous les micros de Radio Classique. Un concert donné dans le cadre également de cette intégrale de la musique de chambre de Johannes Brahms qui ponctue cet été les rencontres musicales d'Évian et qui réunit de nombreux musiciens autour de Renaud Capuçon. Alors ce concert se poursuivait avec la première sonate pour violon et piano de Brahms, sonate qui fut composée durant les étés 1878 et 1879. Été, période propice à l'inspiration chez Brahms, surtout lorsqu'il était au milieu de la nature. Remarquable pianiste, le compositeur était bien moins à l'aise avec le violon, instrument qu'il connaissait pourtant pour avoir formé dans sa jeunesse un fameux duo avec le virtuose d'origine hongroise Édouard Reméni. Ensemble, ils avaient sillonné l'Europe et connu un vif succès. Mais c'est un autre violoniste rencontré en 1852 qui joua un rôle décisif dans la vie du compositeur et inspira ses plus grands chefs-d'œuvre pour l'instrument. Il s'agit de Joseph Joachim, qui était alors l'un des musiciens les plus fascinants et les plus influents de l'Allemagne romantique. C'est à Joachim que Brahms dédia cette première sonate que nous allons entendre. Le violoniste l'aidait alors à affiner la partie de soliste de son concerto pour violon. Et comme Schubert aimait le faire, Brahms utilisa ici des thèmes empruntés à des lieder, dont le Regenlied, chant de pluie, qui donne son nom à cette sonate. Des références au monde du lied qui contribuent à donner à cette œuvre, vous allez l'entendre, un climat assez mélodique.

Elle s'ouvre sur un mouvement rayonnant qui semble émerger d'un élan lyrique. L'adagio qui suit est particulièrement méditatif et enfin le final est un rondo agité dans lequel on entend une citation du Reginlied, sonate jouée ce soir par Renaud Capuçon et Emmanuel Axe.

0: La première sonate pour violon et piano en sol majeur de Johannes Brahms avec Renaud Capuçon au violon et Emmanuel Axe au piano en concert. C'était jeudi à la Source Vive d'Évian dans le cadre de l'intégrale Brahms des rencontres musicales d'Évian, un concert que nous revivons ce soir sur Radio Classique.
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0: Les intégrales offrent l'occasion d'entendre des œuvres parfois assez peu données, comme c'est le cas dans ce programme avec le trio Opus 40 de Brahms, à l'effectif assez atypique puisqu'il associe piano, violon et cor. Le cor, un instrument qui a inspiré les compositeurs romantiques, séduits par ses sonorités qui peuvent être si veloutées et poétiques, par ses superbes harmonies qu'il fait naître et par ses références à la nature, aux forêts de légende. C'est d'ailleurs la forêt noire, que ce trio célèbre, car le thème de son premier mouvement s'est imposé à Brahms lors de ses promenades autour de Baden-Baden durant l'été 1864. Et c'est pour un cor naturel sans piston qu'il composa ce trio, un instrument pour lequel il avait une affection particulière alors que le cor à piston existait depuis déjà plusieurs années, mais un instrument dont le lyrisme romantique lui rappelait sa jeunesse. Alors ce trio est en quatre mouvements, un andante dans lequel se déploie ce merveilleux thème, si nostalgique justement, un scherzo, puis un sublime adagio, rêveur, gorgé de poésie et d'une sourde mélancolie, c'est véritablement le cœur émotionnel de l'œuvre. Et enfin un final, allegro con brio, qui nous entraîne dans un véritable tourbillon. C'est le grand corniste allemand Stefan Dorr que nous entendrons ce soir, merveilleux soliste, chambriste et cor solo de l'Orchestre Philharmonique de Berlin depuis 1993. Il dialoguera avec le violon de Renaud Capuçon et le piano de Denis Kozoukhin, ici à la Source Vive, cette toute nouvelle salle d'Évian qui a été inaugurée il y a quelques jours à peine et que l'on découvre depuis deux jours, depuis deux, trois jours sur l'antenne de Radio Classique. Trio pour piano, violon et cor, opus 40 de Johannes Brahms.

Les applaudissements du public de la Source Vive à Évian pour le corniste Stéphane Dor, le violoniste Renaud Capuçon et le pianiste Denis Kozoukine en concert. C'était jeudi, il y a deux jours à peine, dans le cadre des rencontres musicales d'Évian. Ils interprétaient le trio pour piano, violon et cor en mi bémol majeur, opus 40 de Johannes Brahms. Et vous entendez le bonheur du public emporté par la passion, par la poésie et par la ferveur brahmsienne. Ainsi prenait fin ce concert, le deuxième concert de cette intégrale de la musique de chambre de Brahms qui se déploie en ce moment à la Source Vive, dans le cadre donc des rencontres musicales d'Évian et qui fédère une pléiade de musiciens, de grandes légendes du classique, comme de jeunes talents qui se retrouvent à partager la scène et quelquefois pour la toute première fois ensemble. Voilà, j'espère que vous aussi, comme le public d'Évian, vous avez passé une belle soirée à l'écoute de ce concert, et cela grâce également au talent d'Aude-Marie Pilos, de Marion Bennett et d'Aurélie Messonnier pour la prise de son. Nous retournerons à Évian samedi prochain, le 4 juillet. Alors nous serons cette fois-ci dans l'autre salle, la Grange au Lac, pour profiter d'un concert de Tougan Sokiev à la tête du Philharmonique Brass, à savoir les cuivres et percussionnistes du Philharmonique de Berlin et de Vienne, autour d'un programme coloré, contrasté. D'ici là, je vous retrouverai avec plaisir ce lundi à 20h pour le Journal du Classique, et lundi nous serons en compagnie du claveciniste Justin Taylor. Très belle suite de soirée.

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